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0: Il est 3h à Varsovie et 20h à Mexico.
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0: 24h à Brest, 22h30 à Vladivostok.
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Je reste tranquillement à la maison, lis un livre. J'essaye de faire le vide dans mon esprit, et bois du thé minceur, en mangeant des légumes verts, biologiques.

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0: Bonjour monsieur, est-ce que vous savez comment est-ce qu'on tue un Français ?
1: Non, je ne sais pas.
0: Bien, il suffit bêtement de lui tirer 10 cm au-dessus de la tête.
1: Et pourquoi ?
0: Ben, comme ça, vous lui tuez son complexe de supériorité.

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1: Ça me plaît assez que cette fille se conduise comme ça. Se bourre la gueule. 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

0: Il est 6h à Copenhague et à Darwin, il est 13h30.
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0: J'aime bien les couchers de soleil. 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
2: Et bonjour à toutes et à tous. Nous sommes le mercredi 7 octobre à 7h31. Notre département est placé sous vigilance orange pour crue et vigilance jaune pour orage, pluie, inondation depuis 6h ce matin. La journée sera assez mitigée entre de timides éclaircies, de la grisaille et des averses. Il pleut à l'heure actuelle sur la moitié est de l'Hérault. Pour aujourd'hui donc des éclaircies et de la grisaille dans certaines zones, un ciel gris et des averses dans d'autres secteurs. Cet après-midi le temps sera encore incertain avec des averses et pour certaines elles pourraient prendre un caractère orageux. Le vent de secteur sud sera faible en début de journée et se renforcera en début de soirée sur la plaine et sur le littoral, 20 km par heure en moyenne jusqu'à 60 en rafale. Il fait 17 degrés à l'heure actuelle à Clermont-l'Hérault, 18 à Pézenas, 19 à Béziers, température maximale pour aujourd'hui de 20 à 23 degrés, nous aurons 20 degrés à Montpellier, 22 degrés à Sète, Saint-Pont-de-Thomières, 23 degrés à Bédarieux, Lodève, Saint-André-de-Sangonis, Gignac, Clermont-l'Hérault, Montagnac, Pézenas, 23 degrés à Béziers et Agde. Je salue les natifs du 7 octobre, on vous souhaite un bon anniversaire. Vous êtes né le même jour que ce chanteur, auteur, compositeur et interprète. Artiste voyageur par excellence, il mêle depuis les années 70 chansons françaises, rock, reggae, salsa et musique du monde. Parmi ses plus gros succès, il y a On the Road Again, Idées Noires, Noir et Blanc ou encore Stand the Ghetto qu'on écoute tout de suite, vous avez reconnu Bernard Lavilliers. Et il souffle 80 bougies aujourd'hui.

Au cœur de l'année 1980, Stan de Ghetto et bon anniversaire, monsieur Lavillier, 80 ans aujourd'hui. Bon anniversaire, les natifs du 7 octobre. Tout à l'heure, à 8h et 9h, nous retrouverons le journal d'RFI. À 8h30, le magazine Vivre Ici sera animé par Samuel Hendrix. Il reçoit aujourd'hui Françoise Naval de l'association OKAE, une association présente sur l'ODEV depuis 2008 et qui propose pour la cinquième année son événement intitulé « Comment allez-vous bien ?» les vendredis 9 et samedi 10 octobre. Rendez-vous à la médiathèque Confluence de l'ODEV et au cinéma également, le Luteva de l'ODEV. Pour cet événement, donc le comment allez-vous bien et l'association OKAE, le magazine Vivre Ici, pour en savoir plus tout à l'heure à 8h30 et rediffusion à 12h30. Et puis au cours de la matinale, je vous offre des places pour le spectacle Coupure, un spectacle qui est programmé par le théâtre populaire de la vallée de l'Hérault ce vendredi 9 octobre. C'est à 20h et ça se passe à la salle Bellevue à Saint-Guiraud.

et jusqu'au bout une salsa qui est assez courte, Mascara Salsera avec Esta Mujer Me Mata. C'est un atelier parents-enfants sur le thème de la colère qui est proposé aujourd'hui. C'est tout à l'heure de 10h à midi à Clermont-Léraud. Un atelier à vivre à deux pour mieux comprendre et apprivoiser la colère. C'est gratuit, mais sur inscription, c'est avec l'association Échappée qui vous répond au 07 67 90 86 41 07. 67 90 86 41. 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

Pas vieux musique à l'instant avec Trim. Monsieur, c'est le titre d'un spectacle de marionnettes pour les tout petits. C'est avec la compagnie Les Soleils Piétons. Un spectacle qui est proposé tout à l'heure. C'est ce mercredi, donc à 9h30 et 10h30. Un spectacle gratuit, mais sur inscription. Monsieur et le chat de Lisa. C'est elle qui s'occupe de lui. Parfois, Lisa ne lui accorde pas assez d'attention. Mais ça ne fait rien, monsieur est bien occupé, il a ses rendez-vous. La marionnette permet de peindre la vie intérieure de monsieur chat, des rêveries loufoques, tendres et fantasques. C'est poétique et c'est joyeux, c'est à partir de 1 an, un spectacle de 30 minutes. C'est en entrée libre, mais il faut s'inscrire. Alors ça se passe au Petit Bravo, c'est à Cessenon-sur-Orbe. Les réservations se font par téléphone au 06 74 59 79 43 06 74 59 79 43.

joystick comme celui avec lequel on joue avec la manette et les jeux. C'est avec le groupe Das Band. Et puis un retour sur l'éphéméride musicale et sur les natifs du 7 octobre, on a un chanteur, auteur, compositeur et musicien britannique qui est né le 7 octobre 1968. C'est le chanteur principal du groupe Radiohead, Thom Yorke. Avec le groupe, il participe à des albums majeurs du rock alternatif comme OK Computer ou encore Kid A. Il mène également plusieurs projets en solo avec le groupe The Smile. Il fête 58 ans aujourd'hui. On écoute le groupe Radiohead avec Creep au cœur de l'année 1992.

Creep en 1992 avec Radiohead et l'artiste Thom Yorke qui fête 58 ans aujourd'hui. La danse street jazz est de retour du côté de la MJC d'Agde, la maison des jeunes et de la culture. Les enfants à partir de 4 ans et les ados vont pouvoir découvrir un mélange de street dance, de R&B, de reggae, jam swing. Coordination, confiance en soi et bonne humeur sont au rendez-vous. C'est tous les mercredis. C'est à l'espace André Malraux. Pour les 4 à 6 ans, c'est de 14h à 15h. Pour les 6-8 ans, c'est de 15h à 16h. Et pour les 8-12 ans, c'est de 16h à 17h. Les 13 ans et plus, c'est de 17h à 18h30. Les places sont limitées. Si vous voulez inscrire votre pitchounet, votre petit, votre enfant, eh bien, il y a un numéro de téléphone 04 67 94 69 10. 04 67 94 69 10. À suivre dans 4 minutes le journal d'RFI.

0: Dreaming a Dream Goes Dancing à l'instant avec les Crown Heights Affair. Merci d'être avec nous. Radio Pays d'Hérault, RPH Sud, il est 8h, voici le journal d'RFI.
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2: Andréane Mélard.
1: Et Pierre Boudias pour le journal. Bonjour Pierre.
3: Bonjour Andréane, bonjour à tous.
1: La jeunesse de France dans les rues hier.
3: Ils étaient des centaines de milliers, lycéens comme étudiants, à marcher dans tout le pays pour réclamer plus de moyens pour l'éducation. Un mouvement qui prend de l'ampleur et entend s'inscrire dans la durée, vous l'entendrez. Minute de silence et émotion en Israël ce matin. Commémoration aujourd'hui des 3 ans des attaques terroristes du 7 octobre. Le début aussi d'une sanglante riposte israélienne sur la bande de Gaza, où vous l'entendrez, la vie dans les camps de réfugiés est devenue la norme. Nous serons également dans les écoles ukrainiennes où les cours sont rythmés par les bombardements, en Éthiopie pour entendre le témoignage rare d'une réfugiée tigréenne qui raconte la violente reprise des combats. Et puis quand une invisible se rêve en bête de scène, c'est le thème du nouveau film d'Isabelle Huppert, ni vu ni connu. On vous fait découvrir cette comédie caustique où l'actrice nous dévoile un monde du cinéma ô combien hiérarchisé.
1: Des visages jeunes, en colère et par dizaines de milliers, c'était hier dans les rues françaises.
3: Une manifestation d'ampleur dans le cadre du mouvement lycéen qui secoue le pays ces dernières semaines. Au moins 256 000 personnes se sont mobilisées selon le ministère de l'Intérieur, le double selon les organisateurs. Aucun incident majeur n'est à déplorer. Laura Martel, bonjour.
4: Bonjour.
3: La mobilisation a rassemblé au-delà des seuls lycéens qui comptent bien poursuivre leur mouvement.
4: Oui, mobilisés aux côtés des lycéens, les étudiants mais aussi des adultes, enseignants, parents, représentants syndicaux et même élus venus soutenir leurs revendications, remplacement des profs absents, rénovation des bâtiments insalubres ou refonte de Parcoursup jugés inégalitaires. Des adultes qui disaient être aussi présents pour protéger les jeunes suite aux violences qui ont émaillé les blocages d'établissements. Lors cette mobilisation, lycéens et étudiants veulent l'inscrire dans la durée. Des blocages sont encore annoncés pour aujourd'hui, mais qui devraient être une journée de transition avant un nouvel appel à manifester jeudi lancé dès hier. L'assurance du Premier ministre face à l'Assemblée dans la après-midi d'une correction à venir de Parcoursup n'a pas convaincu face à des jeunes qui réclament des annonces budgétaires concrètes.
3: Sébastien Lecornu qui, face aux députés, a aussi réfuté toute instruction politique de répression policière contre les lycéens et évoqué des accidents.
4: Oui, alors que pourtant hier, la Commission nationale consultative des droits de l'homme a exprimé sa vive inquiétude face au recours disproportionné à la force par la police et qu'on a appris aussi la mise en examen d'un policier auteur d'un tir de grenade qui a brisé la mâchoire d'un jeune de 14 ans dans le Val d'Oise. Le Premier ministre espère maintenant apaiser la contestation et faciliter le retour des élèves dans les établissements en proposant une demi-journée dédiée au débat d'ici vendredi. Une option déjà contestée par les chefs d'établissement qui estiment que les autorités cherchent à se défausser des problèmes sur eux.
3: Les explications de Laura Martel, merci à vous.
1: Il y a 3 ans, jour pour jour, l'horreur et la stupeur en Israël.
3: Le 7 octobre 2023, le Hamas débutait au petit matin une série d'attaques terroristes d'ampleur inédite. Bilan 1221 victimes, 251 personnes kidnappées, dont seules 148 devaient être relâchées en vie. Un assaut également synonyme du début d'une riposte sanglante de l'armée israélienne sur la bande de Gaza. Depuis, ce sont plus de 74 000 Gazaouis qui ont été tués et qui continuent à périr sous des bombardements qui se poursuivent malgré un cessez-le-feu théoriquement en vigueur. Un conflit qui a également entériné le déplacement forcé de centaines de milliers de personnes dans une enclave occupée à 60% par l'armée israélienne. Les Gazaouis vivent donc toujours dans des camps de déplacés, des conditions terribles qui deviennent la nouvelle normalité. Reportage de Rami El-Megari et Frédéric Misselin dans le camp de Barbara, près de Mawassi.
5: À Gaza, le bureau des médias est dirigé par le Hamas et son directeur l'affirme. Près d'1,5 million de personnes sont aujourd'hui encore déplacées dans l'enclave palestinienne. Il dit avoir besoin de 62 000 tentes et accuse Israël de bloquer le passage de ce type de matériel. Tarek vit dans le camp de Barbara depuis 3 ans. Il confirme l'aide humanitaire est insuffisante et quand elle arrive, elle est parfois détournée.
6: Ce n'est pas pour tout le monde. Les quantités ne suffisent pas. Ceux qui reçoivent des tentes ne reçoivent pas de couverture, par exemple. Et puis, il y a de la corruption.
5: Raouya a été victime d'un vol. On lui a dérobé ses bijoux, son téléphone portable et 6 000 $.
7: Ici, on est collés les uns aux autres. Je ne me sens plus en sécurité. Je n'arrive toujours pas à croire que ce voleur a osé me regarder alors que j'étais presque nue par une nuit d'été. Depuis, si j'entends une goutte d'eau tomber, je réveille mon mari, Mahmoud.
5: Les déplacés vont devoir passer un nouvel hiver sous la tente. Des membres du gouvernement israélien disent vouloir vider la bande de Gaza de sa population. Une menace que balaie Abderrahman, un autre habitant du camp de Barbara.
2: Nous ne quitterons donc jamais Gaza, quelles que soient les souffrances endurées.
5: Rami Al-Megari dans la bande de Gaza, Frédéric Misselin, Jérusalem, RFI.
3: Une minute de silence a été observée ce matin sur les sites des attaques du Hamas en Israël, commémoration qui revêt une importance toute particulière à 3 semaines des élections législatives. À noter que le ministre français des Affaires étrangères annonce être arrivé en Israël pour participer à ces cérémonies. La France qui avait annoncé début septembre mettre fin au commerce avec les colonies israéliennes situées dans les territoires palestiniens occupés, au premier rang desquels la Cisjordanie, le territoire palestinien, toujours en proie à une violence croissante des colons. Une photojournaliste de l'AFP a été rouée de coups et visée par des tirs hier dans le nord. L'association de la presse étrangère exige une enquête des autorités israéliennes.
1: Ce témoignage rare à présent, Pierre, venu d'une région d'où presque rien ne filtre.
3: Le Tigré éthiopien, où la guerre a fait son retour il y a une quinzaine de jours. L'armée fédérale poursuit sa contre-offensive contre les rebelles du nord du pays. Combat à l'arme lourde aux drones également, qui affectent considérablement les populations civiles. Selam est l'une de ces civils. Le 27 septembre, cette jeune femme a fui Mekele en voiture avec des amis, direction la capitale éthiopienne Addis Abeba. En chemin, le groupe fait halte à Alamata, dans le sud du Tigré, alors que la ville est plongée dans le chaos. Elle raconte au micro de Marlène Panara.
8: Dans la pension d'Addis Abeba, où elle est installée depuis quelques jours, Selam s'offre enfin un peu de répit, même si elle confie dormir très peu. Revenir sur le périple de ces derniers jours lui est difficile, dit-elle, car les images de son arrivée dans le sud du Tigré la hantent encore.
9: Quand nous sommes arrivés à Alamata, il y régnait un grand tumulte, il y avait un bruit assourdissant d'armes à feu. C'était en plein cœur de la ville, au niveau du marché. J'ai vu de mes propres yeux des morts et des blessés. Certains avaient la moitié du visage arraché. J'ai vu ça. C'était le chaos partout, au centre-ville, sur les marchés, ainsi qu'aux abords des immeubles résidentiels.
8: Depuis la reprise de la guerre il y a 2 semaines, la ville d'Alamata a été le théâtre d'intenses combats. Le 22 septembre, 15 à 17 frappes de drones, menées notamment sur des écoles et un hôpital, ont tué 14 personnes, rapporte le réseau spécialisé dans les conflits ACLED. Pour les rescapés comme Selam, le traumatisme est profond.
9: J'ai eu peur, vraiment peur, c'était si dur. Si je venais à mourir à ce moment-là, personne n'aurait su où j'étais, ni où j'allais, car il n'y avait pas de connexion internet, ni de téléphone. Ma famille m'attendait, ils ne savaient pas où j'étais, et personne ne me connaissait à Alamata. Vous imaginez ?
8: Le week-end dernier, l'armée fédérale a multiplié les attaques de drones dans plusieurs villes du Tigré. L'une d'elles a tué 8 personnes, dont un enfant, dans le camp de déplacés d'Adi Abaye, au centre du Tigré. Marlène Panara, Addis Abeba, RFI.
3: Plus d'un mois après sa disparition, les autorités du Niger donnent des nouvelles de notre confrère Moussa Kaka, disparu le 31 août dernier à Niamey. Celui qui a longtemps raconté l'actualité nigérienne sur notre antenne est bien en détention. C'est le ministre de la Justice et des Droits Humains, Aliou Daouda, qui l'a confirmé à Reporters sans frontières. Il assure que le journaliste a commis des infractions dont il devra répondre devant les juridictions du pays sans donner plus de précisions. RSF salue une preuve de vie, mais continue de dénoncer une détention arbitraire tant qu'il n'a pas accès à ses proches ou un avocat.
1: Quand le bruit des bombes remplace celui de la sonnerie, c'est le quotidien d'une partie des élèves de Kiev.
3: Ceux qui continuent à poursuivre leurs études en présentiel malgré l'intensification des frappes russes sur la capitale ukrainienne. Depuis le début de la guerre, 334 écoles et autres établissements éducatifs ont été endommagés selon les autorités municipales. De quoi bien sûr faire vivre un enfer aux jeunes contraints de se rendre en salle de classe. Notre correspondante en Ukraine, Emmanuel Chaz, a pu en rencontrer certains.
10: Pour les élèves de Kiev, les cours peuvent s'interrompre à tout moment. Margarita, lycéenne, en a fait l'expérience il y a quelques jours lorsque son établissement a été touché par une frappe de drone russe.
11: Nous étions en cours de biologie et nous écoutions le professeur. Nous avons entendu une déflagration et le professeur a dit qu'il y avait le feu. Nous nous sommes tous levés brusquement et nous avons quitté le bâtiment. La fumée commençait à entrer, nous avions peur, ça sentait très mauvais.
10: Sa professeure de biologie, Victoria Rodzietka, raconte comment les élèves ont rejoint un abri.
11: Comme on dispose d'un abri équipé, nous avons heureusement eu le temps d'y descendre avec tout le monde. Ça fait 3 fois qu'on a des dégâts considérables, mais tout le monde est en vie.
10: C'est la troisième fois que ce lycée est touché. Ici, les élèves peuvent passer des journées entières dans les abris. Pour Margarita, même l'hiver à venir est une source d'angoisse.
11: J'espère que les cours cet hiver se dérouleront en ligne. Ce sera plus facile et moins effrayant. Ça va être angoissant d'aller à l'école tous les jours, tous les matins.
10: Le lycée de Margarita à Kiev n'est pas un cas isolé. Selon l'UNICEF, plus de 1600 établissements scolaires ont été endommagés ou détruits en Ukraine depuis février 2022. Et face au danger, plus d'un million d'enfants suivent désormais des cours à distance. Emmanuel Chaz, Kiev, RFI.
3: La capitale ukrainienne à nouveau visée ce matin par des bombardements russes. Ils ont fait 2 morts au moins selon un premier bilan des autorités militaires. Frappe alors que ce mercredi marque les 74 ans du président russe Vladimir Poutine. Le chef de l'État sommé de s'expliquer sur les soupçons d'un début d'épidémie de peste en Sibérie. Le chef de l'Organisation Mondiale de la Santé demande des informations complètes et transparentes alors qu'une laborantine serait décédée dans un institut de lutte contre la maladie. Washington annonce également demander officiellement plus d'informations à Moscou sur la situation.
1: Et puis du cinéma avec une comédie qui lève le voile sur les coulisses justement du cinéma.
3: Ni vu ni connu de Marc Fitoussi s'intéresse aux petites mains de la grande toile, les figurants incarnés à travers le personnage d'Isabelle Huppert. Un long métrage Carlotta Morteo qui nous rappelle que derrière les paillettes, le cinéma se révèle être un monde très hiérarchisé.
12: Excusez-moi, on va bientôt être appelé ?
13: Oui, ça devrait plus trop tarder.
14: Des heures d'attente pour un maigre salaire, c'est le quotidien de Corinne Maclou, incarnée par Isabelle Huppert.
15: Moi, je suis libre, je fais ce que je veux.
14: Une figurante de cinéma tenace qui n'a jamais de sa vie réussi à décrocher un rôle malgré son talent.
15: Non, parce que là, tu me vois, bon, j'avais besoin de faire mes heures, mais je peux tout à fait jouer des trucs beaucoup plus conséquents. Comme on dit, il y en a sous le capot.
14: Alors, tous les moyens sont bons pour se faire remarquer.
15: Sandrine, tiens, je te donne mon CV. Noter sur la deuxième page l'adresse pour le lien.
13: Le lien ?
16: Dis-lui que tu vas jamais la regarder, sa vidéo.
14: Une figurante qui, contre toute attente, va se lier d'amitié avec une star.
17: Qu'est-ce que tu lui trouves ?
13: Avec elle, je peux garder les pieds sur terre.
14: Sandrine Kiberlin joue le rôle d'une actrice célèbre, drôlement nombriliste, dans un monde du cinéma fait de privilèges et d'injustices.
18: La table de la régie pour les figurants n'est pas la même que la table de la régie pour les acteurs principaux. Qu'on puisse écarter un figurant qui nous déconcentre, ça arrive, c'est réel, c'est concret, et c'est des humiliations que subissent effectivement des gens qui n'ont pas le même statut que les acteurs principaux d'un film, par exemple. Il y a des abus de pouvoir, c'est une réalité.
19: Je t'admire beaucoup, mais je ne peux plus.
14: Dans un casting de très haut vol, ni vu ni connu s'amuse avec tendresse de cet insatiable besoin des acteurs d'être aimés et reconnus.
3: Carlotta Morteo, ni vu ni connu avec Isabelle Huppert, mais aussi donc Sandrine Kiberlin, ça sort donc aujourd'hui en salle.
1: Merci beaucoup Pierre Boudias, on aurait pu parler également des adieux de Lionel Messi à la sélection argentine hier soir avec cette victoire 3-0 contre le Bénin, mais je pense qu'on va y revenir dans quelques secondes.
0: Et c'était le journal d'RFI, journal retransmis sur les antennes de votre radio locale.
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0: Et merci d'être avec nous. Notre département est placé sous vigilance orange pour crue et vigilance jaune pour orage, pluie, inondation. Depuis 6h ce matin, la journée sera assez mitigée entre de timides accalmies, de la grisaille, des averses. Il pleut à l'heure actuelle sur la moitié est de l'Hérault. Pour aujourd'hui, donc, des éclaircies, parfois, des accalmies, parfois de la grisaille et des averses, un ciel gris, des averses dans d'autres secteurs. Cet après-midi, le temps sera encore incertain et avec des averses, et pour certaines, elles pourraient prendre un caractère orageux. Le vent de secteur sud sera faible en début de journée et se renforcera en soirée sur la plaine et sur le littoral, 20 km par heure en moyenne, jusqu'à 60 en rafale. Il fait à l'heure actuelle 17 degrés à Gignac, on a 18 à Villeverac, à Servian, 19 degrés à Florensac, 20 degrés à 7. Température maximale pour aujourd'hui de 20 à 23 degrés, on aura 20 degrés à Montpellier, 22 à 7, 22 à Saint-Pons-de-Thomières, 23 à Bédarieux, Lodève, Saint-André-de-Sangonis, Gignac, Clermont-l'Hérault, Montagnac, 23 degrés à Béziers, Pézenas, Ouagde. À suivre à 8h30 le magazine Vivre Ici. Il sera animé par Samuel Hendrix, qui reçoit aujourd'hui Françoise Navel de l'association OKAEI, une association présente sur l'Odève depuis 2008 et qui vous donne rendez-vous ce vendredi 9 et samedi 10 octobre à la médiathèque Confluence de l'Odève et au cinéma Luteva pour la cinquième année et son événement intitulé « Comment allez-vous bien ?». Et puis, je vous offre dans quelques minutes des places pour le spectacle Coupure. 2 places par auditeur pour le spectacle prévu ce vendredi 9 octobre. C'est à 20h à la salle Bellevue de Saint-Guiraud. Ces places sont offertes par le Théâtre Populaire Vallée de l'Hérault. Et puis, je salue les natifs du 7 octobre. On vous souhaite un bon anniversaire. Vous êtes né le même jour que cette chanteuse, actrice et écrivaine née à Lorient. C'était le 7 octobre 1960. Elle s'est fait connaître au milieu des années 80 avec sa chanson « Canoë Rose » et « Pleurer des rivières » encore, ou avant de se faire connaître également avec « Breathless ». Son univers musical net mêle notamment pop, soul et jazz. Elle fête 66 ans. Aujourd'hui, c'est Victor Laszlo. Voici Canoë Rose en 1985.
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0: Le Canoë Rose en 1985 et cet artiste Victor Laszlo qui fête 66 ans aujourd'hui. 8h21, le théâtre populaire de la vallée de l'Hérault vous offre deux places pour le spectacle Coupure. Un spectacle programmé ce vendredi 9 octobre, c'est à 20h à la salle Bellevue de Saint-Guiraud. Coupure, une comédie satirique qui nous plonge au cœur de la vie citoyenne et des débats démocratiques. Entre tensions familiales, désaccords entre le maire et les habitants et projets d'antennes relais controversés, les convictions s'effritent et les masques tombent. Un spectacle qui invite à sourire, à réfléchir et à s'interroger sur la place de notre voix dans des décisions collectives. Et pour en savoir plus, rendez-vous sur le site tpvh.fr, TPVH pour Théâtre Populaire de la Vallée de l'Hérault, ainsi que sur les réseaux sociaux. Voici la question pour emporter deux places pour ce spectacle. Dans Coupure, quel projet provoque la colère et le débat au sein de la commune? Je viens de le dire. Est-ce que c'est réponse 1, la construction d'une antenne relais, ou est-ce que c'est réponse 2, la création d'un nouveau stade de football? C'est à vous de jouer. Allez, prenez votre téléphone et c'est parti.
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Riders on the Storm avec le groupe Les Doors. Et puis du côté de l'éphéméride musicale, il y a tout juste 22 ans aujourd'hui, c'était le 7 octobre 2004, nous quittait Miki Matsubara, chanteuse, auteure, compositrice et musicienne japonaise. Elle a connu un grand succès au Japon avec plusieurs titres notamment. À partir de la fin des années 70, restée particulièrement célèbre pour Mayonaka no Dor ou encore Stay With Me. Le titre a connu des décennies plus tard une nouvelle popularité internationale, notamment sur les réseaux sociaux. Elle nous quittait à l'âge de 44 ans. On écoute un extrait de Stay With Me, c'est au cœur de l'année 1979.

Et les paroles sont en japonais. Miki Matsubara, Stay With Me, avec le refrain en anglais, en 1979. Et puis il y a tout juste 6 ans aujourd'hui, le 7 octobre 2020, nous quittait Ray Pennington, chanteur, auteur, compositeur et producteur américain de country music. Il est notamment connu pour avoir écrit I'm a Ramblin' Man, devenu un grand succès dans la voix de Waylon Jennings, qu'on écoute ce titre donc en 1974.

0: I'm a Ramblin' Man, 1974, signé Waylon Jennings, et la radio, c'est ça aussi, vous faire connaître des morceaux, vous faire découvrir certaines musiques. Merci d'être avec nous, Radio Pays d'Hérault, RPH Sud. Il est 8h30, voici le magazine Vivre Ici, présenté par Samuel Hendrix.
1: Dans le cadre de ces activités relatives au bien-être de la personne, animation tout public et enseignement du Qigong, l'association OKE, présente sur le DEF depuis 2008, propose pour la cinquième année consécutive sa journée événement intitulée « Comment allez-vous bien ?» une fois par an à l'automne sur un thème de bonne santé générale à la médiathèque Confluence de l'ODEV. Et cette année, cette journée « Comment allez-vous bien ?» le 10 octobre sera sur le thème de rire en vue, un thème que j'apprécie particulièrement, vous vous en doutez. Pour nous en parler, nous sommes avec notre invitée, Françoise Navel. Bonjour Françoise.
2: Bonjour Samuel.
1: C'est un plaisir, c'est notre rituel de présenter cette journée, voilà, qui a lieu encore une fois pour la cinquième année. C'est chouette quoi.
2: Et oui, quand on a commencé la première fois, c'était juste une première fois, et en fait, ben voilà, on est à la cinquième année, et cette année, eh bien, on va explorer la thématique du rire.
1: Et ça, ça fait plaisir, voilà, sous plein d'angles possibles, avec des conférences, des arts. Mais d'abord, est-ce qu'on peut redire ce qu'est l'association OKE, Françoise ?
2: Oui, donc c'est une association qui a été créée en 2006, hein, donc elle n'est pas toute jeune, elle a 20 ans. Ça couvre le bien-être et particulièrement l'enseignement du Qigong, mais également, moi j'interviens dans cette association pour le Qigong, mais aussi pour une méthode qui s'appelle Périnée Mouvement, et puis aussi pour l'animation de bains de forêt, enfin plutôt l'accompagnement de bains de forêt. Et donc on organise des événements, et notamment depuis 5 ans, cet événement qu'on appelle les journées d'octobre, qui sont consacrées, comment allez-vous bien, c'est-à-dire c'est à la fois un thème de santé mais qui propose un regard croisé avec des artistes, hein, donc il y a toujours une exposition, peinture ou autre, ça peut être aussi sculpture, ou différentes choses, et ça permet justement d'être dans autre chose, on n'est pas que dans le mental, hein, c'est-à-dire qu'on a une alternance de conférences et d'ateliers, et ça permet d'intégrer un petit peu ce qu'on a écouté avec le mental. Ensuite, bon, ben, on va bouger. Bon, là, en l'occurrence, j'espère qu'on va rire. Et ça va nous permettre d'intégrer un peu mieux dans le corps tout ce qu'on va apprendre, en fait.
1: C'est une très bonne idée, voilà, d'inclure le rire dans le bien-être. C'est quelque chose aussi qu'on peut des fois oublier, alors que l'importance, là aussi, il en sera question aussi dans cette journée, l'importance dans l'apprentissage du rire et au quotidien aussi, parce que quand on parle de bien-être, si on ne rigole pas beaucoup dans son quotidien, ça peut, je suppose, un peu bloquer certains chakras, certains points de corps, quoi.
2: Oui, ben c'est ça, le rire, c'est aussi c'est une ouverture vers l'extérieur, hein, c'est-à-dire que c'est quelque chose de l'intérieur qui s'offre au monde, en fait, qui s'offre aux autres, mais qui s'offre aussi au monde. Donc ça vient ouvrir, ça fait pétiller les yeux, ça met en mouvement, ça génère de la joie. Et ça, je pense que ça fait complètement partie du bien-être.
1: Vous me faites plaisir, François, ça c'est vrai. Voilà, rigoler, voilà, une petite cure de rire que je vous propose, François, ben c'est qu'on rentre dans le programme, en effet, de cette journée, qui commencera la veille, le vendredi, au cinéma. C'est un peu une tradition aussi d'avoir une projection ciné qui accompagne cette journée.
2: Oui, voilà, ça fait plusieurs années que le cinéma nous suit. Et cette année, donc, la projection sera au cinéma Luteva de l'ODEV. On va passer le cirque de Charlie Chaplin. Alors, on est resté dans le classique, mais en fait, c'est un classique qui parle à toutes les générations, qui est drôle, d'une simplicité déconcertante. Ça met beaucoup de joie, en fait. On accueille les gens à partir de 20h et on leur propose, justement, avant de rentrer dans la salle, une petite boisson, histoire d'échanger deux ou trois mots. Et ensuite, on aura la projection à 20h30. Le tarif est un tarif unique, c'est 5 euros. Au cinéma donc de l'ODEV.
1: Et donc voilà, et le samedi, eh bien, les choses commencent à partir de 10h.
2: Voilà, donc 10h, bah, j'expliquerai en très peu de mots un petit peu la journée. Et puis, on va très vite rentrer dans le vif du sujet parce qu'on va avoir un atelier yoga du rire qui est animé par Patricia Renaud, qui est professeure de yoga. Et donc ça, c'est important parce qu'on a choisi justement de commencer par le yoga du rire pour ne pas rentrer de suite dans la tête, quoi. Donc, on s'est dit, on va commencer par rire. Comme ça, ça va un peu détendre tout le monde et puis on verra. Et Patricia nous dit que bah, le rire, le yoga du rire, bah, renforce notre système immunitaire, booste notre joie. Ça, oui, parce que quand on rit, on est joyeux. Ça améliore aussi la qualité du sommeil. Et elle dit qu'une séance égale 20 minutes de jogging. Donc vraiment, on a tout à gagner à démarrer la journée en rigolant. Hein. Voilà, et donc ça va nous mettre dans un état un peu d'ouverture, je dirais. Et on pourra accueillir la conférence qui va suivre. Comment le rire peut-il développer nos capacités mentales ? Donc là, c'est une intervenante qu'on a déjà rencontrée lors de l'année où on a travaillé sur le cerveau. Ça s'appelait...
1: Ciel, mon cerveau.
2: Ciel, mon cerveau, voilà. Et donc, qui est docteur Anne-Marie Primard, et docteur en nutrition, et elle travaille sur le cerveau depuis 40 ans. Donc, elle est très, très intéressante. Et elle va justement nous parler un petit peu de comment nos émotions déclenchent le rire, quelles en sont les conséquences biologiques, évidemment aussi pour l'équilibre de notre cerveau. Elle nous parlera de neurotransmetteurs et de la théorie polyvagale. Donc là, ça sera un petit peu plus recentré, mais comme on aura été dans l'ouverture, ce sera beaucoup plus facile de venir se centrer pour écouter et pour apprendre, évidemment, de nouvelles choses. Et je continue dans la foulée. Allez, dans la foulée. Alors à 14h15, on va redémarrer, 14h15, 15h15, une conférence, les clowns d'hôpitaux, par l'association Rire, qui est sur Montpellier. Donc on aura deux représentantes, Christine Rousseau, qui est présidente et clown bénévole, Pâquerette, et Nadine Ponce, qui est formatrice et clown professionnelle. Elle s'appelle Roudoudou, son nom de clown, en secteur hématopédiatrique. Donc là, ils vont nous parler des clowns dans le milieu hospitalier. C'est vraiment une proposition de rencontrer les enfants. C'est une rencontre individualisée. Donc dans ces interventions, il ne s'agit pas simplement de faire le clown, hein, mais c'est vraiment c'est une improvisation pour se mettre en résonance avec l'état de l'enfant. Et donc c'est vraiment, le clown se met à l'écoute du temps présent, de ce qui se passe, et surtout à l'écoute aussi des gens qui sont autour, c'est-à-dire ça peut être les parents, ça peut être les soignants, et bien sûr les enfants qui sont au centre. Elles vont nous parler d'une rencontre pétillante et décalée dans ce monde blanc de l'hôpital. Voilà.
1: Ensuite, oui, il y aura aussi une partie donc consacrée à des animés ateliers voilà, sur le rire, pour se détendre, rigoler tous ensemble, et également un atelier photo en parallèle.
2: Oui, alors l'atelier photo, il s'intitule L'instant volé, et il est animé par Aline Chambert, qui est photographe, autrice, et qui a d'ailleurs réalisé le très joli portrait qui est sur l'affiche. Il faut absolument s'inscrire directement auprès de la médiathèque. Il n'y a que 6 places. Alors, capturer le rire avant, pendant et après. Elle aura aussi comme support son exposition de triptyque, rire en 3 respirations et 7 secondes de bonheur. Voilà, donc Aline nous propose un atelier d'initiation à la réalisation d'un portrait avec la consigne spécifique de photographier le moment du rire. Donc, un petit peu après cela, puisque nous, on va terminer notre conférence des clowns d'hôpitaux à 15h15. Et donc, dans la salle d'animation, on enchaînera avec 3 ateliers. Enfin, il y aura salle d'animation, mais les lieux peuvent bouger. Ça sera très mobile. S'il fait beau, il pourrait y avoir un atelier dehors. Il y aura de toute façon un atelier dans la médiathèque, puisque ces 3 ateliers... on les a appelés rire en écriture, rire en cliché, rire en jeu. Voilà, l'idée c'est un petit peu de voir comment rire en écriture, ben comment par l'écriture, voilà, on peut rester dans le rire, et puis les propositions que va nous faire l'animatrice, ben vont évidemment nous amener au rire. Hein, donc c'est Elisabeth Laroche, qui va nous transporter nos plumes jusqu'à déployer nos gorges. Ensuite, l'autre atelier Rire en cliché par Joël Nélic. Donc là, c'est des instantanés qui seront pris sur l'inspiration. Vraiment un moment pour s'amuser. Donc là, je ne vous déflore pas plus parce que voilà, vous aurez la surprise. Hein, c'est aussi un peu des surprises. Et Rire en jeu, donc, que j'animerai avec Corinne Nézin. Et là, l'idée, c'est vraiment laisser émerger la joie depuis peut-être notre enfant intérieur. Hein, quelque chose de, des vieux jeux, hein, des choses qu'on faisait peut-être étant petit. Et le fait de les revisiter étant adulte, ben, ça génère autre chose. Mais en tout cas, ça génère du rire. On ne l'a pas encore préparé que déjà, rien que d'en parler, ça nous fait rire.
1: Ah, ça c'est beau, ça c'est beau. Voilà, on rigole. Et puis voilà, on resserre encore un petit peu, bien sûr, avec la conférence « Rire pour mieux apprendre ». Est-ce bien sérieux tout ça ?
2: Voilà, donc là, on aura une petite pause quand même après tout ça, de 16h30 environ à 17h. Et à 17h, on reprend donc avec une conférence « Rire pour mieux apprendre, est-ce bien sérieux ?» Alors Jean-Jacques Félix est professeur agrégé d'EPS. Il est aussi l'auteur de nombreux ouvrages, « Enseigner l'art de la danse »,« Apprendre à nager à l'école ». Oui, mais comment ? Et en fait, tout ça, c'est en lien, évidemment, avec la pédagogie. Donc, il va nous parler de toutes ces pédagogies, mais aussi comment le fait d'intégrer le rire en pédagogie, est-ce que c'est une nouvelle mode ? Qu'est-ce que c'est qu'une journée sans rire à l'école ? Est-ce que ce ne serait pas une journée perdue ? Voilà, bon, donc il nous parlera tout ça, bien sûr, à sa façon, parce qu'il est très, très habitué à tout cela. Ce sera, je pense, un moment de régal, d'explorer un peu comment on peut apprendre dans de bonnes conditions et avec des choses très simples comme le rire. Ouais. Voilà, et puis ça nous amènera en fin de journée.
1: Avec la fin du spectacle, voilà, avec le spectacle Les Sœurs Lumière au patio, voilà, tu me disais, Françoise, une compagnie de Ginac qui s'appelle Sous la pluie.
2: Oui, alors Les Sœurs Lumière, c'est un spectacle de rue, burlesque, dansé, et donc créé par la compagnie Sous la pluie de Ginac, et qui met en scène deux sœurs photographes décalées. Donc, bah, l'histoire, je ne vais pas vous la raconter, vous la découvrirez. Le format, bah, c'est un mélange de clowns, de danse, d'interaction, complice avec le public, et ça dure environ 40 minutes, et on demande une participation au chapeau. Ce spectacle, il aura lieu soit dedans, soit dehors, ça on verra aussi suivant le temps. Et puis, ben, on arrivera à la fin de la journée pour déguster tous les mets délicieux qui auront été préparés avec amour par les bénévoles de l'association. Et bien sûr, le tirage de la tombola. Alors, je vais en dire deux mots de la tombola parce que, ben, évidemment, c'est une journée, tous les intervenants sont bénévoles, tous les gens qui organisent aussi sont bénévoles. Donc, il y a quand même des frais dans cette journée. Donc, la tombola, ben, ça nous permet un petit peu de gérer ces frais. Il y a de nombreux lots à gagner, à la fois de commerçants de l'ODEF qui ont participé, je les en remercie, et puis aussi des gens de l'association qui proposent des lots. Vous découvrirez tout ça. Et je tiens aussi quand même à remercier, puisque je suis un peu dans les remerciements, nos sponsors, parce qu'on a trois sponsors. Et donc, c'est Immédia Sud à l'ODEV, Eco l'ODEV, et puis la Clinique du Souffle, qui a bien voulu cette année nous rejoindre pour rire un peu.
1: On arrive déjà à la fin de cet entretien. Françoise, est-ce que tu as un rapide mot à rajouter ?
2: Oui, ben je rajouterai que donc Aline Chambert, qui va animer l'atelier Rire dans la médiathèque, elle a une exposition « Respiration et rire ». C'est ça qui est intéressant dans ces lieux de la médiathèque, c'est qu'on peut aller et venir dans la salle d'animation pour les conférences, au patio, on peut aller dans la médiathèque même, consulter les livres, bien sûr, mais consulter aussi l'exposition d'Aline. Et puis on a dans l'entrée la librairie 1.1 de l'ODEV qui nous suit depuis le début et qui proposera des ouvrages à la vente, évidemment en lien avec notre thématique du jour. Et je peux peut-être dire aussi que cette journée est ouverte à toutes et à tous. Hein, c'est aussi une volonté que l'on a de pouvoir ouvrir cette journée au plus grand nombre. Donc l'entrée est libre. La réservation est conseillée, mais au fil des années, à chaque fois, on se dit « Est-ce bien nécessaire ?» ça permet un peu de liberté. Et puis, des fois, les gens se décident au dernier moment et c'est pas gênant.
1: Voilà, et allez sur le site oke.fr. Et voilà, on mettra aussi, bien sûr, toutes les infos sur rphfm.org. Un grand merci, Françoise. Et on se retrouve le 10 octobre à la médiathèque de Gignac.
2: Oui, et même le... à la médiathèque de l'ODEV.
1: De l'ODEV. À la médiathèque de l'ODEV.
2: Et puis la veille au soir au cinéma.
1: Au cinéma, voilà. L'UTEVA. Un grand merci et belle journée à tous nos auditrices et auditeurs sur Radio Pays d'Hérault et RPH Sud.
2: Merci beaucoup.
0: Et le magazine Vivre ici était présenté par Samuel Hendrix. Ce magazine sera rediffusé tout à l'heure à 12h30, à la mi-journée. Il y a tout juste 5 ans aujourd'hui, c'était le 7 octobre 2021, nous quittait Pat Fish, chanteur, guitariste, auteur-compositeur britannique, principalement connu comme le leader du groupe de rock indépendant The Jazz Butcher. Actif depuis le début des années 80, le groupe a développé un univers qui mêle rock indépendant, pop et influence psychédélique. L'artiste avait 64 ans lors de son décès. On écoute justement le groupe The Jazz Butcher avec Thousand Mark Smith en 1984.

Southern Mark Smith en 1984 avec le groupe Jazz Butcher. C'est un spectacle qui s'appelle Bandes Intérieures et qui est proposé ce vendredi 9 octobre à 20h au Carré d'Art Louis Jean-Jean, c'est à Metz. C'est un théâtre sonore par la compagnie Christophe Carole. C'est pour tout public à partir de 12 ans, quand les voix deviennent matière sonore et que le théâtre rencontre la musique électro-acoustique, naît une expérience aussi drôle qu'inattendue, avec son personnage burlesque et son univers sonore foisonnant. Bandes Intérieures brouillent les repères et jouent avec notre imagination. C'est donc ce vendredi à Metz. Et si vous voulez en savoir plus, vous pouvez contacter le 04 99 02 22 01. 04 99 02 22 01. Alors ça c'est fabuleux, hein. Ça s'appelle See My Love, c'est avec Dodeline. Dodelin on dit Dodelin.

Dos de Lien à l'instant avec See Me Love, fabuleux morceau. C'est un chanteur, guitariste, auteur, compositeur américain qui est né le 7 octobre 1951. Il fête 75 ans aujourd'hui, grande figure du rock américain. Il a connu ses plus grands succès dans les années 80 avec un style qui mêle rock, folk et country. Il est notamment connu pour Jack and Jane. Entre autres, ce titre de 1982 qu'on écoute, l'artiste s'appelle John Mellencamp.

0: Two American kids doing best they can. Jack and Diane are au cœur de l'année 1982, c'est signé John Mellencamp. Merci d'être avec nous, Radio Pays d'Hérault, RPH Sud, il est 9h, voici le journal d'RFI.
1: 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Et c'est le retour de Clément Gouitz pour le journal. 3 ans après le massacre du Hamas, Israël commémore ses victimes.
2: Plus de 1200 personnes tuées, 251 otages emmenés à Gaza et 148 ont été libérés en vie. Des commémorations qui interviennent alors que les frappes israéliennes se poursuivent sur Gaza et que les accusations de crimes de guerre et de génocide se multiplient. Les lycéens dans la rue, un acte 4 est prévu demain en France. 250 000 personnes ont manifesté hier selon les autorités. RFI est allé à leur rencontre à Nantes. Un premier cas d'Ebola confirmé au Kenya, une question urgente. Comment le malade a-t-il pu franchir plusieurs frontières sans être détecté? Cet homme de 40 ans venait de RDC, a été placé à l'isolement à Nairobi avant de décéder. Une course contre la montre est lancée par les autorités pour identifier d'éventuels cas contacts. Une page se tourne, on ne verra plus Lionel Messi sous le maillot argentin. Le champion du monde 2022 a dit adieu à ses fans cette nuit lors de son dernier match face au Bénin à Buenos Aires.
1: 3 ans après les attaques terroristes du Hamas, le 7 octobre, plusieurs cérémonies se sont tenues aujourd'hui en Israël.
2: Une minute de silence a été observée ce matin à 6h29, heure locale, heure précise du lancement de l'attaque du Hamas dans plusieurs lieux du pays. Plusieurs commandos se sont infiltrés dans de nombreux lieux, notamment le festival Nova ou encore les kibbutz Kfar Aza, Berry, Niroz. Plus de 1200 personnes ont été tuées, 251 otages emmenés à Gaza, 148 ont été libérés en vie. Mais cette journée sanglante du 7 octobre a également marqué le début de la guerre menée par Israël contre les Palestiniens de Gaza. Une campagne de bombardement aérien intensif qui vise officiellement le Hamas, mais dans un territoire si densément peuplé, surtout sous blocus depuis 2007, c'est la population civile qui en subit les conséquences. Et à Abla Jounaidi, ces 3 ans de guerre, ce sont 3 ans de traumatisme accumulé pour les Palestiniens de Gaza.
3: Oui, déplacements forcés, famine organisée, attaques systématiques contre les infrastructures civiles, notamment les hôpitaux. L'ampleur des crimes est telle que nombre d'experts et des organisations israéliennes même dénoncent un génocide à Gaza. Dans une ordonnance historique en 2024, la Cour internationale de justice cite les propos de plusieurs hauts dirigeants israéliens déshumanisant les Palestiniens et reconnaît le risque plausible de génocide. Plusieurs commissions d'enquête de l'ONU dénoncent le même crime et notamment le ciblage des enfants. Moufid a 12 ans, il rêve de devenir ingénieur. Pour l'heure, il vit à Gazaville avec ses 2 petits frères et sa mère Manar. Tous les 4 ont survécu à ces 3 années d'enfer, une 12aine de déplacements forcés, la famine. L'un des garçons a failli périr dans un bombardement israélien. Une expérience traumatisante parmi tant d'autres, raconte Manar.
4: Quand j'y repense, je pleure, même s'il a survécu, Dieu merci. Cela m'a rendue plus forte. Ensuite, nous avons dû marcher environ 15 heures. Vous le feriez, vous, avec des enfants? Sur le chemin, nous avons vu des morts, des crânes, des corps décomposés. Plus tard, nous avons failli nous noyer dans une tente à Gazaville, avec des rats près de mes garçons endormis. Des nuits sans sommeil pour moi.
2: Et Abla, où se trouve le père de ses enfants?
3: Alors le mari de Manar travaillait en Israël avant le 7 octobre. Comme des milliers de travailleurs palestiniens, son visa a été révoqué. Il se trouve désormais coincé en Cisjordanie occupée. Son maigre salaire ne permet pas d'assurer les dépenses. Depuis le cessez-le-feu d'octobre 2025, les marchandises entrent, mais en quantité insuffisante. Tout coûte cher à Gaza et désormais le propriétaire de la petite chambre menace la jeune femme.
4: Il m'a dit « Je vais jeter vos affaires dans la rue. On verra qui vous logera. » J'ai été forcée de m'endetter pour le faire taire. Cette guerre laisse les gens livrés à eux-mêmes.
3: Désespéré, Manar redoute une chose, devoir quitter le confort relatif de sa chambre en sous-sol et sans fenêtre pour retourner dans une tente à l'approche de l'hiver. Pour économiser quelques shekels, elle a retiré son plus petit-fils de l'école maternelle, car l'enseignement, même public, est payant à Gaza.
2: Abla Jounaidi, Heidi. Emmanuel Macron a salué ce matin sur X la mémoire des victimes du 7 octobre tout en promettant de combattre l'antisémitisme partout et toujours. Plusieurs responsables politiques doivent participer aujourd'hui à un hommage du CRIF à Paris. La préfecture de police de Paris interdit la manifestation du collectif Urgence Palestine. Prévu aujourd'hui, jour des commémorations des attaques, les autorités invoquent des risques de troubles à l'ordre public dans un contexte de forte tension et de menaces terroristes élevées. Le collectif dénonce une censure politique.
1: Le 7 octobre 2023, bien sûr, à la une de la presse israélienne, on y revient dans 10 minutes. Il y aura bien un acte 4 de la mobilisation lycéenne en France.
2: Le principal syndicat des chefs d'établissement refuse la proposition de Sébastien Lecornu de mettre en place la journée banalisée d'échange pour apaiser la contestation. Cela ne permettra pas, selon eux, de répondre aux problèmes de fond. Des manifestations sont donc prévues demain. Les blocages des établissements vont se poursuivre aujourd'hui. Et les lycéens étaient nombreux hier à manifester partout en France. 450 000 selon les organisateurs, 250 000 selon les autorités. Et à Nantes, où la façade d'un lycée avait brûlé la semaine dernière, plus de 12 000 personnes étaient dans les rues. Léo Hélène.
5: Face au CRS, dos aux lycéens, des adultes, syndicalistes, souvent élus, parfois, se tiennent par les bras pour former une chaîne de protection.
6: Il y a des mots d'ordre, pas un seul feu, pas un seul caillassage, rien.
5: Daniel, infirmier et parent d'élèves.
6: En 10 jours, on compte un éborgné, un qui a les dents exposées, un qui n'a plus de main. C'est une répression et nous avons, en tant que parents d'élèves, la responsabilité d'aider les enfants. Nous devons protéger notre jeunesse.
5: Brassard blanc sur le bras pour montrer qu'elle veut protéger les jeunes, Christine est une mère inquiète.
7: Ça n'est pas normal d'avoir ce type d'échange, du genre « fais attention quand tu vas à la manif, prends soin de toi devant ton lycée », alors qu'en fait ça devrait bien se passer et on devrait tous pouvoir apprendre à manifester, à revendiquer calmement dans la rue ou devant son lycée, sans forcément craindre la police, on ne devrait jamais craindre la police.
5: Des adultes qui sont aussi là pour soutenir les revendications des lycéens. Guy est agriculteur, membre de la Confédération Paysanne.
8: Ben, j'ai des petits-enfants, hein, donc j'aimerais bien qu'ils aient des lycées à peu près convenables. Ils ont besoin d'écoute, ils ont besoin de rentrer dans la vie. Il ne faut pas que ce soit des vieux comme moi qui décident de l'avenir de tout le monde. Il faut que les jeunes se prennent en main.
9: On essaie de remonter jusque-là.
5: Voilà. Léo Hélène, Nantes, RFI.
2: Des mobilisations secouées par des violences, 488 personnes interpellées hier, 6500 depuis le début de la contestation le 17 septembre dernier. Et plusieurs avocats d'adolescents placés en garde à vue dénoncent ce matin des violences physiques, des insultes et des tentatives d'humiliation par des policiers qui ont laissé, selon eux, des mineurs terrorisés. Le Premier ministre Sébastien Lecornu doit prendre la parole ce soir. Au menu, la situation dans les lycées, les prix des carburants ou encore la crise agricole.
1: Les manifestations lycéennes font réagir, Clément, jusqu'à Washington.
2: Oui, Donald Trump accuse l'immigration et l'islam d'être à l'origine du mouvement. Des propos vivement dénoncés par Jean-Luc Mélenchon qui accuse Marine Le Pen de lui avoir livré un récit fantasmé des violences. Le ministre des Affaires étrangères, Jean-Noël Barrot, lui estime que chacun tente de raconter les manifestations à sa manière.
1: RFI 10h07 à Sanaa. Les attaques outils se multiplient ces dernières heures.
2: Les rebelles yéménites ont attaqué ce matin l'aéroport d'Aden avec des drones et des missiles dans le sud, siège du gouvernement yéménite. Et un peu plus tôt, Riyad affirme avoir intercepté plusieurs missiles tirés par les Houthis alors que les rebelles yéménites intensifient leurs attaques contre le royaume. De nombreuses explosions ont tendu la nuit dernière à Riyad. En face, les forces gouvernementales soutenues par l'Arabie Saoudite ont lancé une vaste contre-offensive. L'engagement militaire a été coordonné avec les co-signataires du pacte de la Mecque. En effet, la Turquie, le Pakistan et l'Arabie Saoudite ont annoncé la mise en pratique de cet accord de défense mutuelle. Et c'est une première, Oriane Verdier, pour cette alliance scellée il y a 2 mois.
10: Tout reste encore à définir, nous confie une source diplomatique pakistanaise qui célèbre tout de même la concrétisation de longues négociations. Le pacte de la Mecque associe la deuxième armée de l'OTAN, la Turquie, la principale puissance du Golfe, l'Arabie Saoudite, et la seule puissance nucléaire du monde musulman, le Pakistan. Pour l'heure, Ankara et Islamabad ont simplement annoncé prendre les mesures nécessaires pour déployer des forces et des moyens militaires en Arabie Saoudite. Nous participons à des missions de reconnaissance, mais les combats sont menés par les forces saoudiennes, a précisé le ministre de la Défense pakistanaise lundi. Reste à savoir combien de temps les deux pays pourront rester en position défensive, écartés des combats directs. L'activation de ce pacte n'est pas uniquement destinée au conflit yéménite, c'est également un message envoyé à l'Iran, grand allié des rebelles yéménites. Le régime iranien pourrait à nouveau activer son axe de la résistance en mobilisant ses différentes forces alliées contre l'Arabie Saoudite. Ces derniers mois, par exemple, des tirs avaient visé l'Arabie Saoudite depuis le territoire voisin irakien des tirs attribués aux milices chiites pro-iraniennes.
2: Washington demande officiellement à Moscou des explications après la mort d'une laborantine dans un institut spécialisé dans la peste en Sibérie. Les autorités russes démentent tout lien avec la peste. Moscou affirme que la jeune femme est morte d'une pneumonie d'origine indéterminée et assure que la situation sanitaire est sous contrôle. L'OMS juge pour l'heure le risque faible en Russie est très faible. En Europe.
1: Le Kenya en alerte après un premier cas d'Ebola.
2: Cet homme de 40 ans, malade depuis près d'un mois, a traversé l'Ouganda par la route avant de prendre l'avion pour Nairobi où il a finalement été isolé et testé. Il est décédé depuis. Et Alban Tiroir, correspondante à Nairobi, les autorités sanitaires tentent désormais de reconstituer son parcours pour identifier d'éventuels cas contacts.
9: Le défunt est un Kenyan qui habitait en RDC depuis 7 ans. C'est ce qu'a expliqué le ministre de la Santé du Kenya, Aden Duale, mardi.
11: Le patient est tombé malade il y a environ un mois et a été pris en charge dans plusieurs hôpitaux alors qu'il se trouvait encore en RDC. Il s'est rendu à Kampala par la route, puis le samedi 3 octobre, il a pris un vol à destination de Nairobi. Il a ensuite été transporté par un ami et un proche directement de l'aéroport international Jomo Kenyatta à l'hôpital de Nairobi, où il a été rapidement admis dans une chambre isolé.
9: Il a ensuite été testé positif au virus Ebola et est décédé lundi soir. Le Kenyan présentait, selon le ministre, plusieurs symptômes faisant penser à une fièvre hémorragique. Des interrogations sont soulevées sur son passage à l'aéroport sans avoir été détecté. Le directeur à la santé au sein du ministère, Patrick Amoth, y a répondu devant la presse.
12: Nous pensons que lorsque le patient s'est présenté, il savait déjà qu'il était malade. Il est possible que certains des médicaments qu'il prenait aient pu masquer plusieurs symptômes qui devenaient impossibles à déceler. Par exemple, un médicament qu'il avait pris pour faire baisser sa température.
9: Désormais, les autorités surveillent de près les cas contacts. 8 membres de la famille du défunt ont été placés en quarantaine, a annoncé la présidence, tout comme 21 soignants qui se sont occupés de lui. Les 27 passagers qui étaient avec lui lors du vol Kampala-Nairobi ont aussi été identifiés et contactés. Alban Tiroir, Nairobi, RFI.
1: En Haïti, les élections présidentielles et législatives sont reportées.
2: Le Conseil électoral explique ce report notamment par les difficultés liées à l'insécurité et aux violences des gangs. Ce nouveau calendrier doit être annoncé prochainement. Haïti, plongé dans une grave crise politique et sécuritaire, n'a plus organisé d'élections nationales depuis 10 ans. Et cette décision ne surprend pas les Haïtiens, Peterson Luxama.
13: C'est un énième réaménagement du calendrier électoral en Haïti. Pour ces citoyens rencontrés dans la capitale, à l'image de Maudley Fertile, cette décision traduit l'échec de l'équipe au pouvoir.
14: Cette décision indique une nouvelle fois que le gouvernement d'Alix Didier Fissemé et ses équipes ont échoué sur toute la ligne. Car ce qu'ils avaient comme véritable mission, établir l'ordre et la sécurité, organiser des élections libres et honnêtes, ils n'ont rien réalisé de tout cela.
13: Pour ces citoyens, la situation était prévisible. Selon eux, le problème dépasse donc le simple report du calendrier, Colson Anglade, met directement en cause la capacité des autorités actuelles à conduire un processus électoral crédible.
15: Nous l'avons toujours clamé. L'équipe au pouvoir n'a aucun intérêt à organiser des élections. Nous l'avons toujours dit. Alix n'instaurera jamais la sécurité dans le pays. Voilà pourquoi nous plaidons en faveur d'une nouvelle gouvernance qui pourra rétablir la sécurité et organiser des élections normales.
13: C'est un processus électoral déjà marqué par plusieurs reports. Le premier calendrier prévoyait les élections dès le 30 août 2026, mais elles ont été repoussées dans un premier temps en avril. Depuis, les modifications se succèdent. 10 ans après les dernières élections nationales en 2016, Haïti peine à élire de nouveaux dirigeants et doit donc attendre de nouvelles dates pour retourner aux urnes. Peterson Luxama, Port-au-Prince, RFI.
1: On ne le verra plus sous le maillot argentin.
2: Lionel Messi a fait ses adieux cette nuit à la sélection argentine. L'émotion était forte. Le champion du monde 2022 a disputé son dernier match devant plus de 85 000 supporters face au Bénin en match amical. Et notre correspondant Théo Conscience a suivi ce match avec ceux qui n'ont pas réussi à décrocher une place.
16: Au moment où l'hymne argentin commence à retentir, l'émotion est déjà palpable. Dans la fan zone, au pied du stade monumental, on s'époumonne. Sur l'écran géant, accompagné de ses 3 fils, Lionel Messi peine à retenir ses larmes. Puis le match commence, le capitaine argentin tente sa chance sans réussir à trouver le but. À la 10e minute, le jeu s'arrête, une ovation s'élève et des feux d'artifice éclatent en hommage au numéro 10 argentin. Ce n'est qu'à la 71e minute que l'Argentine chavire pour de bon. Lionel Messi vient d'inscrire sur pénalty le but du 3-0. le 126e et le dernier de sa carrière internationale. La voix chevrotante, Gabriel Lopez salue un modèle.
14: C'est un exemple en tant que footballeur, mais aussi en tant qu'homme. Un exemple de solidarité qui n'a jamais baissé les bras. Je suis ému car c'est le plus grand joueur de tous les temps qui s'en va.
16: Le match se termine. Dans le ciel de Buenos Aires, un ballet de drones dessine la silhouette de l'idole argentine soulevant la Coupe du Monde. Il va me manquer, s'exclame Thiago, 8 ans et des étoiles plein les yeux. Théo Conscience, Buenos Aires, RFI.
0: Et c'était le journal d'RFI. Merci d'être avec nous. 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
0: Et notre département est placé sous vigilance orange pour crue et vigilance jaune pour orage puis inondation depuis 6h ce matin. La journée sera assez mitigée entre grisaille, averse, accalmie. Pour aujourd'hui, donc, des éclaircies, de la grisaille dans certaines zones, un ciel gris, des averses dans d'autres secteurs. Cet après-midi, le temps sera encore incertain avec des averses et pour certaines, elles pourraient prendre un caractère orageux. Le vent de secteur sud sera faible en début de journée, se renforcera en soirée sur la plaine et sur le littoral, 20 km par heure en moyenne, jusqu'à 60 en rafale. On relève à l'heure actuelle 18 degrés à Nébian, 18 à Pézenas, à Saint-Pargoire, 19 degrés à Agde. Les températures maximales pour cet après-midi se situeront entre 20 et 23 degrés. Il fera 20 degrés à Montpellier, 22 degrés à Sète, à Saint-Point-de-Thomières, 23 à Lodève, Bédarieux, Gignac, Clermont-Lérault, Saint-André-de-Sangonis, 23 degrés à Montagnac, Pézenas, Béziers ou Agde. Dans un instant, je vous offre des places, les toutes dernières, pour les spectacles Coupure, un spectacle présenté ce vendredi 9 octobre à la salle Bellevue à Saint-Guiraud avec le Théâtre Populaire de la Vallée de l'Hérault. Et je salue les natifs du 7 octobre. Bon anniversaire, vous êtes nés le même jour que la chanteuse américaine de R&B et de Soul. Révélée au début des années 90, elle a connu un grand succès avec sa voix grave et sensuelle et des titres comme Unbreak My Heart qu'on écoute. Nous sommes au cœur de l'année 1996, c'est avec Toni Braxton.

0: Unbreak My Heart en 1996 avec Toni Braxton et l'artiste qui fête 59 ans aujourd'hui. Le théâtre populaire de la vallée de l'Hérault vous offre deux places pour le spectacle Coupure, spectacle programmé ce vendredi 9 octobre, c'est à 20h à la salle Bellevue à Saint-Guiraud. Coupure est une comédie satirique qui nous plonge au cœur de la vie citoyenne et des débats démocratiques. Entre tensions familiales, désaccords entre le maire et les habitants et projets d'antenne relais controversés, les convictions s'effritent et les masques tombent. Un spectacle qui vous invite à sourire, à réfléchir et à s'interroger sur la place de notre voix dans les décisions collectives. Pour en savoir plus, rendez-vous sur tpvh.fr. TPVH, le théâtre populaire de la vallée de l'Hérault. Écoutez bien la question pour emporter deux places. Dans ce spectacle, quel projet provoque la colère et le débat au sein de la commune? Est-ce que c'est la construction d'une antenne relais ou est-ce que c'est la création d'un nouveau stade de football? C'est à vous de jouer avec votre téléphone. C'est parti.
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Ladies and gentlemen, la contrebasse. Chaîne-toi, s'il vous plaît, il est là. On peut l'applaudir. Et il vient de très très loin, s'il vous plaît. Ah oui.

Caldonia, c'est le titre de ce morceau avec le groupe les Mary Spankers. Et vous savez que ce groupe est de chez nous, un groupe héraulté, les Mary Spankers, que j'avais déjà interviewé. On écoute encore un petit peu le morceau. Je crois même que le chanteur est du côté de Pézenas, hein, claviériste et pianiste. Et c'est important de diffuser des groupes de chez nous aussi, hein, les groupes locaux, les groupes héraultés que l'on salue, que l'on soutient. Il y a tout juste 35 ans aujourd'hui, c'était le 7 octobre 1991, le groupe Enigma sortait le single The River of Belief, le titre extrait de l'album, de leur album poursuivi sur succès international, donc reconnaissable à son mélange de musique électronique, de chants et d'influences mystiques. Le single est sorti officiellement le 7 octobre 1991. On écoute le morceau d'Enigma. On peut l'applaudir. Il vient de très très loin, s'il vous plaît.

The River of Belief en 1991 avec Enigma. 9h passées de 32 minutes, tout à l'heure à 11h, vous retrouverez l'émission Regard d'ailleurs, proposée par Alexandre Sattler. Et c'est un programme musical qui vous est proposé d'ici là, programme très éclectique qui débute avec de la musique latino, il y aura également du jazz, de la musique gypsy ou encore de la chanson française. Et sur ce, je vous souhaite une très belle journée.

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On ne parle pas des révoltes ouvrières. On ne parle pas de la révolte ouvrière de 68. On dit que c'était une gestation d'idées, etc. Mais il y a quand même eu des choses extraordinairement de rêve, d'utopie dans les usines. Changer le travail. Pourquoi faire travailler? Pourquoi continuer à avoir une cette consommation? Pourquoi fabriquer des bagnoles qui peuvent durer, qui sont foutues au bout de 5 ans, alors qu'on pourrait les faire pour 20 ans?

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9: Ok, tu te laisses guider. Donc l'émission s'appelle Regard d'ailleurs. Regard d'ailleurs, c'est donner la parole à des écrivains, des voyageurs, des réalisateurs, des photographes, tous ceux qui sont en lien avec le mouvement. Regard d'ailleurs, élargir sa vision sur le monde à travers différents parcours de vie, différentes expériences. Donc avec moi, Alexis. Donc moi, je te suis sur les réseaux depuis quelques années déjà. La première fois que j'ai entendu parler de toi, c'était via un projet que tu as initié qui s'appelle le Permacool Tour. Un tour de France en vélo, des différents éco-villages et modes de vie alternatifs. Donc là, aujourd'hui, je te retrouve dans un écolieu à l'Aérium où tu es résident permanent. Donc on va revenir un peu à l'origine de ce projet, le permaculture, qu'est-ce que c'était, comment t'es venue l'idée, et si tu peux nous emmener dans cette aventure qui a duré, je crois, 2 ans sur les routes de France en vélo.
10: Ouais, c'est ça. Bah, le permaculture, on aimait le résumer comme le tour cool de la permaculture et des écolieux. Voilà, donc ça a démarré pour moi en 2019 avec ce rêve de faire le tour de France à vélo, de tous les projets inspirants d'écolieux et de voir comment ces projets se vivaient concrètement sur le terrain, quoi. Parce que je lisais beaucoup d'articles, notamment Kaizen qui avait écrit un magazine sans écolieux en France. Et donc ça m'avait de l'élan. Vers ce mode de vie là et donc voilà, des articles, des vidéos, et en fait plus que de lire ou de voir, j'avais envie de vivre l'expérience. Donc c'est comme ça qu'est né le rêve de faire ce tour de France à vélo.
9: Et comment toi tu t'es retrouvé à t'intéresser aux différents écolieux de France? Comment tu as eu cette porte qui s'est ouverte à toi? Est-ce que c'est quelque chose que tu as nourri personnellement avec un groupe d'amis? Est-ce que ta famille était déjà dans ces alternatives? Voilà, comment est-ce que est né ou s'est développée cette sensibilité liée aux habitats participatifs et à l'écologie de manière plus globale?
10: Je dirais que moi je suis fait pour être en tribu. J'ai été animateur, directeur de colo, donc j'ai toujours aimé ce côté vivre ensemble. Et les écolieux, ça a été le déclic, c'est vrai, ça a été en 2018, où c'est la première fois que j'ai entendu parler de la collapsologie, de l'effondrement. Et donc il y a eu cette ouverture à la permaculture et de me rendre compte que au-delà de la permaculture aussi, il y avait le monde des écolieux. Ouais, voilà, c'est comme ça que s'est fait la porte d'entrée, quoi. Donc, quelque part, il y avait un peu cette peur d'un monde dans lequel on est non durable, quoi, et essayer de trouver une solution qui était porteuse d'espoir, donc à travers l'écologie, la permaculture et les écolieux.
9: Donc je crois que tu viens du Nord, hein, tu me disais. Donc est-ce que tu as commencé à pédaler autour de chez toi? Est-ce que tu as commencé par découvrir les lieux autour de chez toi? Parce que là, je te retrouve dans le sud de la France, donc tu es complètement aux antipodes de là où tu as grandi.
10: Ouais, donc effectivement, j'ai grandi dans le Nord, mais un stage de fin d'études m'a amené à vivre en Charente et à travailler pour une association d'éducation à l'environnement qui s'appelle Les Jardins Respectueux. Et donc c'est de là que le permaculture a démarré. Donc voilà, de la Charente. J'ai d'abord fait 3 mois de la Charente jusque dans le Nord. Et ensuite, donc 3 mois assez chouettes de me rendre compte qu'il y avait vraiment plein de belles choses à découvrir. Et surtout, je me disais, mais ce serait tellement canon que ce projet soit davantage partagé, donc notamment médiatiquement, mais aussi avec d'autres personnes, d'autres compagnons. Et donc c'est là où Kevin Simon, avec qui j'étais ami, s'est dit « Ah ouais, mais je suis trop chaud ». Et donc c'est comme ça qu'on a commencé à créer un collectif, notamment aussi avec Camille Groot, que j'avais rencontré en chantier participatif à Terpaille et compagnie. Et donc c'est comme ça qu'on a créé le permaculture collectif, où là on a démarré, on a redémarré le projet en collectif. Et voilà, on aimait à dire que le 1er avril 2020, on part faire le tour de France à vélo, de la permaculture et des écolieux, et c'est pas une blague. Bon, au final, ça a été une blague comme pour tout le monde puisqu'on a été confinés. Mais suite à ce confinement, bon, voilà, on a pu recommencer pour moi ce tour qui m'a amené à découvrir plein de lieux, enfin qui nous a amené à découvrir plein de lieux, dont l'aérium, où on a été justement confinés pour le deuxième confinement, ici. Et voilà, on a pu découvrir un vivre ensemble vraiment chouette et vraiment nourrissant. Et ça fait partie des lieux qui m'ont appelé. Et donc quand j'en avais marre de vadrouiller, quand j'ai eu marre de vadrouiller en juillet 2021, et ben, je me suis senti appelé à m'ancrer ici, voilà, pour m'occuper des arbres. Et des arbres et de la châtaigne notamment.
9: Bon, avant de parler de ce que tu fais ici aujourd'hui, on va quand même prendre le temps de revenir sur ce périple et cet itinéraire. Donc tu disais permaculture en vélo à la rencontre des écolieux. Donc on va déjà définir ce que c'est qu'un écolieu. Qu'est-ce que c'est que pour toi? Comment tu le définirais? Comment tu l'expliquerais à quelqu'un qui est peut-être pas forcément initié ou habitué à cet univers dans lequel toi tu évolues maintenant depuis plusieurs années?
10: Ouais. Un écolieu pour moi, c'est un lieu où où il y a une dimension écologique, mais aussi une dimension humaine importante, enfin à travers un vivre ensemble, et où c'est ça qui est en avant, contrairement voilà à un projet économique, voilà. Non, si je devais comment définir en plus simple, oui, non, mais voilà, un lieu vivre ensemble où on prend soin. Des humains, mais aussi de notre environnement et de ce qui nous entoure. Donc voilà, ce qui reprend un peu l'éthique de la permaculture, quoi. Prendre soin de la terre, prendre soin de l'humain et créer l'abondance et partager équitablement les ressources.
9: C'était ma question d'après, permaculture, donc qu'est-ce que c'est que la permaculture?
10: Ouais, bah voilà, là je viens de définir l'éthique, la grande éthique, où on pourrait facilement être tous d'accord sur ces trois grands points, mais qui sont pas forcément faciles à concrétiser dans notre société actuelle. Et je trouve que pour moi, les écolieux ont cette vocation-là d'essayer, parce que c'est jamais simple aussi. Prendre soin de l'humain dans des projets collectifs. Dans les projets collectifs, il y a pas mal de conflits ou de choses à gérer. Donc nous, à l'aérium, il y a un accent aussi qui est mis là-dessus pour essayer de prendre un maximum soin des relations et de ce qui joue pour chacun chacune, quoi.
9: On pourra en reparler peut-être un peu plus tard, cette notion du facteur humain, qui est souvent la cause de pas mal d'implosions ou d'explosions dans des collectifs. Donc j'entends, tu parlais de collapsologie, qui t'a mis un peu la puce à l'oreille, donc cette urgence de voir qu'est-ce qui se passait sur nos territoires en France. Tu prends le vélo pour faire donc le tour des écolieux, donc j'entends qu'il y a toute une sensibilité liée à l'environnement, à l'écologie. Pourquoi ? À quoi cela répond, selon toi ?
10: À quoi cela répond? Une recherche de sens. Pour moi, ça vient donner du sens en fait à notre place ici en tant qu'être humain sur cette terre, et de d'équilibre aussi, dans le sens où on a peut-être on est peut-être arrivé au bout d'un système et qu'il nous faut inventer autre chose, quoi. Et pour moi, c'est ça aussi les écolieux, c'est essayer de réinventer une façon de vivre, une façon de vivre ensemble et une façon de vivre avec notre environnement qui soit plus équilibrée, plus harmonieuse et qui prenne soin en fait de tout ça, quoi.
9: Et quand on met un pied dedans dans tout ce réseau des écolieux, on se rend compte qu'il y en a beaucoup. Il y en a partout, sur tout le territoire. Donc là, c'est là où je vais t'emmener dans ton tour de France. Parle-nous un peu de l'itinéraire. Comment est-ce que tu as identifié ces lieux et comment s'est passé ce tour et combien de temps tu restais aussi sur chacun des lieux que tu visitais?
10: Comme je le disais, il y a eu beaucoup d'articles et de vidéos donc qui m'ont permis de faire poser une carte de France concrète sur mon mur à l'époque et de mettre des petits post-it et d'identifier tous les lieux qu'il pouvait y avoir et de me rendre compte qu'il y avait de quoi faire un tour de France, justement. Et donc, après, l'idée, c'était de les contacter quand même en amont. Et donc, soit j'y allais pour un chantier participatif, soit en tant que volontaire, enfin en mode woofing. Et après, on a organisé des événements aussi, portes ouvertes, des projections de films, notamment du film Que notre joie demeure de Kevin. Et voilà, donc en général, c'était des périodes assez courtes, donc une semaine, 10 jours.
9: Donc là, à deux ou tout seul?
10: Là, on était trois déjà même. Ouais. On était trois, puis donc ce collectif du permaculture est même monté jusqu'à 8 personnes. Et après, y a ce que la vie crée, et notamment avec le confinement, on est resté 3 mois ici, à l'aérium. Et donc ça a été 3 mois assez magiques, quoi, de partager et de vivre ensemble.
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9: Est-ce que tu peux me parler un peu de la diversité de ces différents lieux que tu as traversés? Parce que chaque lieu a sa spécificité, sa couleur, sa saveur. On parle de vision dans le vocabulaire des écolios ou des oasis en France. Voilà. Qu'est-ce que tu as observé et comment est-ce que tu pourrais définir les différents types de lieux sans forcément les nommer? Ou en les nommant, c'est comme tu veux, quoi. Mais vraiment parler un petit peu de ton ressenti par rapport aux différents lieux.
10: Alors, au début de l'aventure du permaculture, j'étais surtout axé permaculture et paysannerie. Donc, je faisais beaucoup de chantiers et de woofing. Et donc là, j'allais beaucoup plus dans des lieux qui n'étaient pas forcément collectifs, qui étaient à l'échelle familiale, mais qu'on peut nommer écolieux parce qu'il y avait vraiment cette dimension écologique importante avec... le fait de produire sa nourriture, produire son électricité, éco-construire sa maison. Et après, il y a eu plus cette envie d'aller voir justement les collectifs, les communautés, donc des projets qui sont un peu plus gros à taille humaine, parce qu'il y avait cette envie aussi. En fait, je me rends compte que moi, ce qui me fait surtout kiffer, c'est le vivre ensemble et le œuvrer ensemble. Et que l'autonomie, pour moi tout seul, c'est pas ce qui me fait vibrer, en fait. Moi, c'est le fait de faire ensemble que je trouve passionnant. Et donc, du coup, d'où cette envie d'aller davantage voir les projets, à plus grosse échelle humaine, avec plus de gens. Et donc, c'est à partir de ce moment-là qu'on a commencé à avoir des éco-villages, des écolieux qui avaient plus cette dimension collectif et taille humaine. Avec plus de personnes. Donc déjà, je ferai ces deux distinctions entre lieu, on va dire plutôt familial, et lieu collectif. Et ensuite, dans les lieux collectifs, j'aime bien parler d'un curseur entre la liberté individuelle et l'engagement collectif. Donc voilà, donc chaque projet a un peu le curseur qui va soit d'une polarité, soit à l'autre. Donc par exemple, dans les projets, on va dire, liberté individuelle, c'est des habitats participatifs où il y a un projet collectif, mais chacun a son habitation, on met des choses en commun, mais avec des espaces en commun, mais chacun a vraiment sa liberté de faire ce qu'il veut. Il n'y a pas beaucoup d'engagement collectif. Et à l'inverse, les projets où il y a beaucoup d'engagement collectif, c'est les communautés comme l'Arche, par exemple, où beaucoup de choses vont être mises en commun, voire même jusqu'à l'argent de chacun qui peut être mis en commun, avec beaucoup de repas partagés. Voilà. Et après, chaque projet essaye de trouver son équilibre, en fait, entre ces deux polarités. Et voilà, ici à l'aérium, pour le coup, je trouve que c'est un équilibre qui me correspond bien. Puisque en même temps, on a nos habitats chacun. En même temps, on mange tous les midis ensemble. Mais tous les soirs, c'est plutôt chacun chez soi. Y a un projet quand même économique commun. Et en même temps, on peut aussi avoir son activité perso. Donc voilà, donc on essaie de trouver l'équilibre entre, on va dire, le collectif et la liberté individuelle. Voilà, comment le nous peut nourrir le jeu et comment le jeu, l'individu, peut nourrir le nous, quoi.
9: Je veux bien qu'on aborde le sujet des portes d'entrée pour aller visiter les différents écolieux, parce qu'aujourd'hui, tu parlais du mot sens, cette notion de quête de sens. Plein de gens se rendent compte que des fois, on n'est pas forcément dans des vies choisies. Souvent, on s'adapte à un système, on s'adapte aux besoins, que ce soit familiaux, sociétaux, forme de suradaptation, et beaucoup de gens se mettent en chemin et essaient de remettre un petit peu de sens et de cohérence dans leur vie. Et on rencontre sur le tour des écolieux plein de gens qui font le tour des écolieux. On est plein, beaucoup de personnes veulent aller vivre cette expérience. Donc tu parlais de chantier participatif, tu parlais de woofing. Donc je veux bien donner quelques clés, parce que la question me la pose aussi. On fait mais comment je fais? Par quoi je commence? Parce que ces collectifs-là, vous êtes déjà souvent sursollicités. Et l'idée, c'est voilà, d'avoir une approche dans laquelle tu puisses t'insérer dans ce lieu. Ce n'est pas forcément évident.
10: Mmh. Ouais, carrément. Le permaculture, ça a été ça au final. Ça a été un tour de France de woofing, de chantier participatif et de volontariat. Et maintenant, ce qui est assez drôle, c'est qu'en habitant ici, voilà, c'est moi qui m'occupe de la coordination des volontaires. Et donc, tous les ans, on accueille... Enfin, à part l'hiver, mais on accueille deux volontaires par mois. Et donc, ouais, c'est une bonne porte d'entrée, en fait, pour venir découvrir ce que c'est concrètement la vie d'un collectif. Et c'est un bon échange pour les personnes qui ont cette soif, cette envie, cette curiosité, et qui ont le temps et l'énergie. Voilà, ils sont hébergés, nourris, et puis en même temps, ils vont pouvoir découvrir comment on vit ici, et puis apprendre plein de choses autour de la permaculture. Voilà, ça a été mon chemin, et effectivement, il y en a plein qui sont dans cette démarche-là. Et donc, ça, c'est chouette parce que du coup, c'est des personnes qui deviennent un peu des traits d'union entre les écolieux, puisque bah, souvent, les personnes qu'on accueille ici, elles viennent d'un autre écolieu, ou après nous, elles vont dans un autre écolieu, et donc ça, voilà, ça crée des traits d'union, des liens, quoi. Et ce que nous, on était aussi dans le collectif du permaculture. On nous appelait les cool porteurs, voilà, entre écolieux et entre projets collectifs. Et donc ça, c'est vraiment ouvert à tout à chacun, parce qu'au final, il faut juste avoir le temps, quoi. Mais en gros, il n'y a pas d'échange monétaire là-dedans.
9: Et à l'époque du permaculture, vous étiez tout un gang. Quand tu arrives comme ça à plusieurs, à 5, 6, 7, hein, c'est peut-être pas facile de trouver un lieu qui accueille autant de monde. Parce que là, tu parles de deux volontaires par mois. Permaculture, vous étiez sur un nombre des fois plus important que ça.
10: Ouais, effectivement. Enfin, au début, j'étais seul. Après, on a commencé à 3. Et on est monté jusqu'à 8. Et effectivement, plus on était nombreux, plus ça devenait un peu compliqué. Enfin, plus il fallait viser des collectifs qui avaient la capacité d'accueillir. Et donc, c'est pour ça aussi qu'on a fait aussi parfois deux lieux. Il y avait un groupe dans un lieu et un autre groupe dans un autre. Donc, des lieux qui pouvaient être pas très loin. Voilà, et c'est aussi ça aussi qui a fait que l'aventure après a été de plus en plus compliquée. Et donc petit à petit le groupe s'est dissous, quoi. Mais ce qui est de drôle, c'est que après on s'est retrouve, enfin maintenant on est chacun ancré dans différents lieux. Voilà. Donc là on est trois du permaculture à maintenant habiter ici à l'Aérium. Il y a Timothée qui est devenu le jardinier maraîcher du campus de la transition, Kevin qui est maintenant dans la Drôme à l'université des Alvéoles. Bon, voilà. Donc chacun a un peu fait son chemin et chacun a pu s'ancrer dans un lieu. Ouais.
9: Et les autres permacultureurs, je ne sais pas comment tu les appelles, donc vous avez rencontré sur la route, c'était dans des lieux. Et les gens se disaient, ah bah tiens, vous partez en vélo, moi je vais faire pareil, je vous suis, on y va ensemble.
10: Grosso modo, ouais, c'était ça. Après chaque... Ouais, mais grosso modo, c'était ça. Pour chaque personne, il y a un peu une histoire particulière. Mais oui, par exemple, il y avait Lisa, la Belge, la comédienne belge qui avait envie de découvrir les projets en France et qui faisait du woofing sur un lieu sur lequel on est arrivé faire un chantier participatif. Et voilà, donc ça a été une chouette rencontre. Et puis après, elle s'est dit, mais votre projet, il est génial, est-ce que je peux le rejoindre? Et voilà, c'est comme ça que la quatrième personne a embarqué. Et puis après, petit à petit, on a monté comme ça jusqu'à 8, quoi.
9: Et tout ça a été médiatisé un petit peu. On voyait des publications sur les réseaux. Et...
10: Ben, avec l'excellent travail de Kevin, qui faisait des très belles photos. Donc ça marchait bien sur les réseaux sociaux. Du coup, grâce à ça, on a été remarqué par une maison d'édition. Et donc qui a donné lieu à un livre qui s'appelle Les écolieux, que Kevin a écrit. Puis oui, voilà, il y a eu quelques vidéos, des podcasts aussi qu'on peut retrouver sur Internet, des articles de différents blogs.
9: Combien de lieux ont été explorés ou tu as exploré sur ce permaculture qui a duré, je crois, 2 ans, hein, tu me disais?
10: Ouais, donc sur 2 ans, une quarantaine de lieux, plus de 3600 km. Et encore, on n'a pas tout vu parce que des lieux, il y en a bien plus que ça. Et donc parfois, là, j'en découvre dans d'autres occasions. Et donc c'est toujours aussi chouette de voir que des projets, il y en a un peu partout en France. Alors certes, effectivement, des fois, il y en a qui ne perdurent pas ou qui mettent un temps d'arrêt, mais il y en a plein d'autres aussi qui naissent. Donc nous, ici, à l'Aérium, on a aussi cette vocation de partager l'expérience d'ici pour essaimer et trouver l'équilibre dans ces beaux projets collectifs. Ouais.
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9: Quand t'es parti pour ton tour de France des écolieux, est-ce que tu savais combien de temps ça allait durer ?
10: À la base, je m'étais dit un an. Bon, au final, ça a duré 2 ans. Au bout d'un an, on était... on rêvait grand pour ce projet du permacultour avec le fait qu'on allait vraiment faire tout le tour de France, voire de Belgique, et qu'on allait vraiment médiatiser ça à fond, passer à la télé et compagnie. Bon, au final, j'en avais marre de cette vie nomade et j'avais besoin d'ancrage. Et surtout, en fait, j'avais besoin de mettre en pratique le savoir autour de la permaculture. C'est-à-dire que j'avais besoin de m'ancrer sur un projet. Et voilà, c'est ce que je suis venu faire à l'aérium, quoi. Et donc j'avais besoin de planter mes arbres, de les voir grandir, plutôt que d'aller de lieu en lieu et de pas forcément voir du coup sur le long terme, parce que du coup la permaculture ou même le fait de planter un arbre, d'en prendre soin, bah forcément c'est une autre échelle de temps, quoi, que celle du nomadisme. Et donc ça m'a vraiment appelé à m'ancrer. Et donc c'est ce que je suis venu faire ici à l'aérium.
9: Mais j'ai l'impression qu'il y a pas mal de gens qui font le tour des écolieux qui cherchent aussi à s'ancrer. Et j'ai l'impression qu'il y a beaucoup de lieux qui cherchent aussi des gens pour pouvoir s'ancrer. Et souvent, les deux publics ne se rencontrent pas.
10: Ouais, carrément. C'est pour ça que le volontariat, moi, je trouve que c'est vraiment une bonne forme. Et je pense que effectivement, beaucoup de projets sont à la recherche de gens qui ont envie de s'ancrer et de s'investir. Et à l'inverse, il y a pas mal de gens qui recherchent. Et donc, du coup, je trouve que c'est une bonne manière de venir tester, en fait, à travers du volontariat, à travers des chantiers participatifs, de venir tester, ça ressemble à quoi, en fait, la vie dans tel lieu. Et pour moi, c'est ça qu'il y a de bien dans les écolieux, c'est que chaque écolieu, chaque projet est unique. Donc, c'est vraiment à chacun à trouver chaussure à son pied. Et donc, du coup, c'est en testant les chaussures qu'on peut vraiment trouver le lieu d'ancrage. Parce qu'au-delà de l'écolieu et du projet, il y a aussi les territoires. Enfin, dans quel territoire je me sens bien, dans quel territoire je me vois m'ancrer, quoi. Et moi, vraiment, il y a eu cet appel des Cévennes. Et vraiment, je sens que mes racines, maintenant, elles sont ici. Donc je pense que c'est à chacun à tester, et donc pour ça, rien de mieux qu'une période de nomadisme avant de s'ancrer. Et donc ça me donne envie c'est souvent par ça d'ailleurs qu'on commençait pour présenter la permaculture, c'est qu'on aimait bien parler du mythe mélanésien de l'arbre et de la pirogue. Est-ce que tu connais, Alexandre, le mythe mélanésien de l'arbre et de la pirogue?
9: Ouais, mais tu vas me le raconter.
10: Donc tout être humain est tiraillé entre deux besoins. Le besoin de l'arbre qui correspond à l'enracinement, l'identité, et le besoin de la pirogue qui correspond au voyage, au dépassement de soi. Et les êtres humains errent constamment entre ces deux besoins, cédant tantôt à l'un, tantôt à l'autre, jusqu'au jour où ils comprennent que c'est avec l'arbre que l'on fabrique la pirogue. Mais c'est aussi, le mythe se termine comme ça, mais là j'ai envie de conclure en disant que c'est aussi grâce à la pirogue qu'on découvre tous les arbres et que on puisse se dire « Ah ouais, c'est ici en fait là que je vais prendre racine. » Et donc c'est ça aussi le but du permaculture, c'était de prendre ce temps de pirogue, de voyage, de rencontres des personnes et des lieux avant de trouver le lieu dans lequel on est appelé pour s'enraciner. Et comme je le mentionnais tout à l'heure, on s'est tous ancrés, enracinés dans différents lieux, et c'est ça que je trouve chouette, quoi.
9: Donc toi, tu as choisi de t'enraciner ici dans les Cévennes, dans tous les lieux que tu as fait sur ce tour de France des écolieux. Est-ce que tu as l'impression qu'il y a des régions qui sont plus propices à planter ces racines?
10: Effectivement, déjà de base, si on regarde une carte des écolieux, on verra qu'il y en a quand même beaucoup plus dans le sud-est, sud-ouest, Bretagne, et que dans le centre et dans l'est, et le nord, il y a un peu moins de projets, mais il en existe quand même. Alors, moi, je l'expliquerai d'une façon assez simple, c'est que il y a les régions qui sont très propices à une agriculture conventionnelle et intensive. Donc, le nord dont je suis originaire, c'est des champs perte de vue. Et donc, du coup, il n'y a plus trop d'espace de nature et de sauvage, et quelque part les projets d'écolieux recherchent ça, et donc si je prends aussi la racine du la notion d'oasis, donc de par Pierre Rabhi. Ben, voilà, Pierre Rabhi, c'était aussi ça son histoire, c'était de faire de la paysannerie en Ardèche, là où pas encore, enfin, où il n'y avait pas d'agriculture industrielle, quoi. Et donc, je pense qu'on est aussi dans cette continuité, la sobriété heureuse de Pierre Rabhi, et puis de revenir à, voilà, à la ruralité, mais dans une ruralité où il y a encore du sauvage, quoi. Donc oui, les Cévennes, l'Ariège, mais ouais, le sud-ouest, sud-est, enfin, il y a de quoi faire, l'Ardèche, la Drôme, voilà, il y a pas mal de régions. Mais en fait, la Bretagne aussi, la Bretagne, il y a plein de projets chouettes. Mais en fait, des projets, il peut y en avoir partout, c'est à nous, à chacun de créer voilà, ce qui...
9: Et peut-être pour terminer, donc, j'entends que tu es bien des métiers de l'animation. Hein, tu parlais de directeur de colo, donc peut-être animateur nature, enfin je ne sais pas, en tout cas des métiers de l'animation. Et voilà, tu fais le choix de t'installer ici dans un écolieu. Donc se pose aussi la question de bah, comment se recycler et quel modèle économique crée quand on arrive dans un lieu. Donc toi apparemment c'est la châtaigne. Mais je veux bien que tu abordes cet aspect-là aussi, parce que dans cette quête de sens que nourrissent plusieurs personnes, se pose systématiquement la question de comment je fais pour quand même générer une économie.
10: Ouais, carrément. Et effectivement, ça c'est le gros enjeu de pas mal de projets et de pas mal de transitions de vie. C'est comment mettre plus de sens vers peut-être plus d'écologie, voilà, de la nature, mais de l'être humain. Enfin bref, mais en même temps garder aussi une viabilité économique, quoi. Bon, moi ça a pu se faire grâce à une période de chômage de mon activité. Et après aussi le RSA, donc quelque part le système français nous permet de faire cette transition-là, bah, tout en ayant quand même un mode de vie beaucoup plus sobre. Et après, bah ouais, c'est à chacun à trouver comment créer son activité qui fait plus de sens. Moi je pense, pour revenir sur l'agriculture, je pense qu'on a quand même beaucoup à faire là-dessus, mais il n'y a pas que ça, bien sûr, parce que en gros, l'éthique de la permaculture, on peut l'adapter à tous les corps de métier. Mais je pense qu'il y a quand même un enjeu de revitaliser nos campagnes. Et après, ouais, d'arriver à faire son activité qui soit économiquement viable, mais aussi écologiquement soutenable et socialement équitable. Et donc, c'est ça que j'aime dans les projets d'écolieux. C'est qu'en général, enfin, en tout cas, ici à l'Aérium, il n'y a pas que un projet d'agriculture, il n'y a pas que un projet d'accueil de stage. Et c'est un ensemble, en fait. Et donc, c'est ça aussi qui me fait que, moi, ce qui me fait vibrer, c'est que c'est un projet complexe où il y a en même temps de l'agriculture, en même temps de l'accueil, donc en même temps de la restauration. Donc, un jour, je peux être en cuisine. Un autre jour, je peux être au jardin potager. Un autre jour, je peux être sur un marché en train de vendre nos produits. Et un autre jour, je peux être en train de faciliter un stage qu'on accueille ici. Et c'est ça qui fait que ça rend ma vie pleine. Alors, pas forcément riche en termes monétaires, mais quelque part, c'est autre chose que je recherche, tout en ayant une certaine viabilité économique, se dégager de quoi vivre, quoi.
9: Ouais. Je vais peut-être terminer là-dessus, sur le côté aussi tribu. Hein, tu disais, de tout temps, tu as été à l'animation. Déjà, tu étais entouré de jeunes ou d'équipes. Tu fais le choix du collectif. Pourquoi ? Pourquoi ce choix-là ? Qu'est-ce que ça t'apporte ? Tu aurais très bien pu choisir le modèle plus classique d'une famille avec la voiture et le chien.
10: Ouais, c'est vrai. Comme j'ai pu le mentionner, je me suis rendu compte que moi, ce qui me fait kiffer, c'est le œuvrer ensemble, le grandir ensemble. Donc le fait de grandir grâce à la relation, grâce aux autres. Alors certes, on l'a dans un couple, dans une famille, mais je trouve que c'est d'autant plus riche en fait dans un collectif. Donc voilà, et donc c'est ce que je disais aussi tout à l'heure, le fait ici on venait amené à faire plein de choses, et donc c'est ça que je trouve passionnant. Cet aspect tribu qui est aussi soutenant dans les moments de coups durs où on voit qu'on n'est pas tout seul. Rien que j'aime bien prendre cet exemple, le couple en soi c'est déjà une aventure, mais en fait le fait d'être en couple au sein d'une communauté au sein d'un collectif avec des amis qui sont eux-mêmes en couple, en fait c'est un soutien précieux pour tous les couples que nous sommes, parce que des fois il y a des choses qui sont difficiles à gérer au sein du couple, Et donc, du coup, les amis deviennent des ressources. Et voilà, pour nos histoires de couple. Et donc, c'est ça. C'est, pour moi, ce fameux grandir ensemble, c'est ça, en fait. C'est cette entraide, le fait de pouvoir être des ressources les uns pour les autres. Et d'apprendre aussi, voilà, des uns et des autres. Quoi. Voilà.
9: Ouais. Ouais, la phrase que j'entends beaucoup, c'est « seul, on va plus vite, mais ensemble, on va plus loin ».
10: Ouais, exactement. Ouais. Et une autre citation que j'aime beaucoup, c'est « vivre simplement pour que d'autres puissent simplement vivre ».
9: Merci Mahatma Gandhi. Donc Alexis, le permaculture, hein, c'est ça, c'est le vélo, la rencontre des différents écolieux en collectif pour au final laisser ce besoin d'ancrage. Hein. Tu parlais de pirogue et d'arbres. Donc pour finalement t'enraciner dans un lieu et avoir trouvé aussi ce modèle économique. Quoi. Donc bravo à toi et merci pour ce partage.
10: Yes, merci à toi.
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0: Et la troisième relation, oui, j'ai été infidèle, mais c'est pas quelque chose qui me dérange, hein. C'est quelque chose que je vis très bien.
1: J'avais besoin de me prouver que je pouvais plaire au monde entier aussi. Et que être avec une personne, ça suffisait pas du tout pour me prouver ça.

5 minutes. 5 minutes par semaine, et la mythologie grecque ne sera plus votre talon d'Achille. Épisode 26. La guerre de Troie, deuxième partie. Un pour tous et tous pour un. Ou presque. L'enlèvement d'Hélène par le prince troyen Paris enclenche le compte à rebours de la guerre. La coalition des chefs grecs s'organise pour constituer une gigantesque armée. Mais, malgré le serment fait à Ménélas, certains vont manquer à l'appel du glaive. Revêtez votre armure et polissez votre bouclier, car dès que tous les grands guerriers auront répondu présent, nous partirons pour Troie. Après avoir constaté le rapt de sa femme par celui qui était son invité, le roi de Sparte Ménélas se rend chez son frère Agamemnon, le roi de Mycène. Ce dernier est le plus puissant de tous les chefs grecs, et est donc le plus à même de les rassembler sous une seule bannière. Il envoie des messagers dans toute la Grèce pour mobiliser les assermentés. La plupart acceptent immédiatement. Parmi eux, on retrouve le vieil et expérimenté Nestor, le colosse Ajax ou encore l'habile Patrocle. Mais deux noms importants font jusqu'à présent défection. Le rusé Ulysse et le bouillant Achille. Bien qu'étant à l'origine du serment des chefs grecs, le roi d'Ithaque Ulysse n'a guère envie d'aller guerroyer de l'autre côté de la mer. Il préférerait rester auprès de sa femme Pénélope et de son tout jeune fils Télémaque. Aussi, lorsque le messager d'Agamemnon arrive à Ithaque, il découvre un curieux spectacle. Ulysse, vêtu en paysan, est en train de labourer un champ avec un âne et un bœuf attelés à la même charrue tout en jetant du sel derrière lui. Le coursier s'en retourne bredouille auprès de Ménélas et lui relate l'étrange scène. Mais le roi de Sparte connaît bien la ruse d'Ulysse et flaire un artifice. Il se rend donc à Ithaque en personne, accompagné du prince Palamède afin de vérifier la véracité de cette soudaine folie. Devant le paysan Ulysse, Palamède place le jeune Télémaque devant l'attelage insensé. Le roi d'Ithaque tire instantanément sur les rênes pour ne pas écraser son fils, et prouve ainsi qu'il a toute sa raison. La mise en danger de Télémaque vaudra à Palamède de s'attirer la haine d'Ulysse, qui s'offrira une revanche mortelle sous les remparts de Troie. Mais pour l'heure, il reste encore un chef grec à rallier à la coalition, et non des moindres. Il s'agit d'Achille, le fils du mortel Pelée et de la déesse Thétis. Souvenez-vous, c'est lors de leur mariage sur l'Olympe qu'avait été jetée la pomme de discorde. Pour rendre son fils invulnérable, Thétis le plonge dans les eaux du Styx, en le tenant par le talon, ce qui aura son importance plus tard. Tandis qu'Achille parfait son éducation auprès du centaure Chiron, sa mère apprend par une prophétie qu'il sera tué au combat. Mais lorsqu'elle lui en fait part, le tempérament bellique du jeune homme l'emporte. Il préfère une vie écourtée, mais pleine de gloire, plutôt qu'une existence paisible loin des conflits. Ainsi, lorsque le messager d'Agamemnon vient annoncer la mobilisation, Thétis veut protéger son fils. Elle l'expédie donc chez le roi Lycomède de Syros, qui le grime en femme et le cache dans son gynécée, c'est-à-dire la partie du palais réservée à la gent féminine. Mais Ulysse, fraîchement remis de sa prétendue folie, n'entend pas que les Grecs se passent de leurs plus grands guerriers et élabore un stratagème pour démasquer Achille. Une fois arrivé chez Lycomède, le rusé roi d'Ithaque offre aux femmes du gynécée des cadeaux, auxquels il mêle des armes. En voyant ces dernières, le sang d'Achille ne fait qu'un tour. Il s'en empare et révèle ainsi sa vraie nature, celle d'un guerrier avide de combat. Voilà tous les chefs grecs enfin rassemblés. Ulysse et Achille ont donné du fil à retordre à Ménélas et Agamemnon, mais tout est rentré dans l'ordre. Remarquons que les deux trublions du départ inspireront chacun l'un des poèmes d'Homère. L'Iliade pour Achille et l'Odyssée pour Ulysse. Des centaines de navires mouillent à présent dans la baie d'Aulis, prêts à faire voile vers la tant convoitée Troie.
mais ils ne savent pas que cette rade va les retenir bien plus longtemps que prévu. Depuis 1906, Achille prête son nom à un gros astéroïde qui gravite autour de Jupiter, en hommage à la robustesse du héros grec. Quant à Palamède, il est l'inventeur mythologique de certaines lettres de l'alphabet grec, ainsi que du jeu de dés et du jeu d'échecs.

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1: Dans le cadre de ces activités relatives au bien-être de la personne, animation tout public et enseignement du Qigong, l'association OKE, présente sur l'ODEF depuis 2008, propose pour la cinquième année consécutive sa journée événement intitulée « Comment allez-vous bien ?» une fois par an à l'automne sur un thème de bonne santé générale à la médiathèque Confluence de l'ODEF. Et cette année, cette journée « Comment allez-vous bien ?» le 10 octobre sera sur le thème de rire en vue, un thème que j'apprécie particulièrement, vous vous en doutez. Pour nous en parler, nous sommes avec notre invitée, Françoise Navel. Bonjour Françoise.
2: Bonjour Samuel.
1: C'est un plaisir, c'est notre rituel de présenter cette journée, voilà, qui a lieu encore une fois pour la cinquième année. C'est chouette quoi.
2: Et oui, quand on a commencé la première fois, c'était juste une première fois. Et en fait, ben voilà, on est à la cinquième année. Et cette année, eh bien, on va explorer la thématique du rire.
1: Et ça fait plaisir, voilà, sous plein d'angles possibles, avec des conférences, des arts. Mais d'abord, est-ce qu'on peut redire ce qu'est l'association OKE, Françoise ?
2: Oui, donc c'est une association qui a été créée en 2006, hein, donc elle n'est pas toute jeune, elle a 20 ans. Ça couvre le bien-être et particulièrement l'enseignement du Qigong, mais également, moi j'interviens dans cette association pour le Qigong, mais aussi pour une méthode qui s'appelle Périnée Mouvement, et puis aussi pour l'animation de bains de forêt, enfin plutôt l'accompagnement de bains de forêt. Et donc on organise des événements, et notamment depuis 5 ans, cet événement qu'on appelle les journées d'octobre qui sont consacrées « Comment allez-vous bien ?» C'est-à-dire, c'est à la fois un thème de santé mais qui propose un regard croisé avec des artistes. Donc, il y a toujours une exposition, peinture ou autre, ça peut être aussi sculpture, différentes choses. Et ça permet justement d'être dans autre chose, on n'est pas que dans le mental, hein. C'est-à-dire qu'on a une alternance de conférences et d'ateliers. Et ça permet d'intégrer un petit peu ce qu'on a écouté avec le mental. Ensuite, bon, ben, on va bouger. Bon, là, en l'occurrence, j'espère qu'on va rire. Et ça va nous permettre d'intégrer un peu mieux dans le corps tout ce qu'on va apprendre, en fait.
1: C'est une très bonne idée, voilà, d'inclure le rire dans le bien-être. C'est quelque chose aussi qu'on peut des fois oublier, alors que l'importance, là aussi, il en sera question aussi dans cette journée, l'importance dans l'apprentissage du rire et au quotidien aussi. Parce que quand on parle de bien-être, si on ne rigole pas beaucoup dans son quotidien, ça peut, je suppose, un peu bloquer certains chakras, certains points de corps, quoi.
2: Oui, ben c'est ça, le rire, c'est aussi c'est une ouverture vers l'extérieur, hein, c'est-à-dire que c'est quelque chose de l'intérieur qui s'offre au monde, en fait, qui s'offre aux autres, mais qui s'offre aussi au monde. Donc ça vient ouvrir, ça fait pétiller les yeux, ça met en mouvement, ça génère de la joie. Et ça, je pense que ça fait complètement partie du bien-être.
1: Vous me faites plaisir, François, ça c'est vrai. Voilà, rigoler, voilà, une petite cure de rire que je vous propose, Françoise, ben c'est qu'on rentre dans le programme, en effet, de cette journée, qui commencera la veille, le vendredi, au cinéma. C'est un peu une tradition aussi d'avoir une projection ciné qui accompagne cette journée.
2: Oui, voilà, ça fait plusieurs années que le cinéma nous suit. Et cette année, donc, la projection sera au cinéma Luteva de l'ODEV. On va passer le cirque de Charlie Chaplin. Alors, on est resté dans le classique, mais en fait, c'est un classique qui parle à toutes les générations, qui est drôle, d'une simplicité déconcertante. Ça met beaucoup de joie, en fait. On accueille les gens à partir de 20h et on leur propose, justement, avant de rentrer dans la salle, une petite boisson, histoire d'échanger deux ou trois mots. Et ensuite, on aura la projection à 20h30. Le tarif est un tarif unique, c'est 5€. Au cinéma donc de l'ODEV.
1: Et donc voilà, et le samedi, eh bien, les choses commencent à partir de 10h.
2: Voilà, donc 10h, bah, j'expliquerai en très peu de mots un petit peu la journée. Et puis on va très vite rentrer dans le vif du sujet parce qu'on va avoir un atelier yoga du rire qui est animé par Patricia Renaud, qui est professeure de yoga. Et donc ça, c'est important parce qu'on a choisi justement de commencer par le yoga du rire. pour ne pas rentrer de suite dans la tête, quoi. Donc, on s'est dit, on va commencer par rire, comme ça, ça va un peu détendre tout le monde, et puis on verra. Et Patricia nous dit que le rire, le yoga du rire, renforce notre système immunitaire, booste notre joie. Ça, oui, parce que quand on rit, on est joyeux. Ça améliore aussi la qualité du sommeil. Et elle dit qu'une séance égale 20 minutes de jogging. Donc vraiment, on a tout à gagner à démarrer la journée en rigolant. Hein. Voilà, et donc ça va nous mettre dans un état un peu d'ouverture, je dirais. Et on pourra accueillir la conférence qui va suivre. Comment le rire peut-il développer nos capacités mentales ? Donc là, c'est une intervenante qu'on a déjà rencontrée lors de l'année où on a travaillé sur le cerveau. Ça s'appelait...
1: ciel, mon cerveau.
2: Ciel, mon cerveau. Ciel, mon cerveau, voilà. Et donc, qui est docteur Anne-Marie Primard, et docteur en nutrition, et elle travaille sur le cerveau depuis 40 ans. Donc, elle est très, très intéressante. Et elle va justement nous parler un petit peu de comment nos émotions déclenchent le rire, quelles en sont les conséquences biologiques, évidemment aussi pour l'équilibre de notre cerveau. Elle nous parlera de neurotransmetteurs et de la théorie polyvagale. Donc là, ça sera un petit peu plus recentré, mais comme on aura été dans l'ouverture, ce sera beaucoup plus facile de venir se centrer pour écouter et pour apprendre, évidemment, de nouvelles choses. Et je continue dans la foulée. Allez, dans la foulée. Alors à 14h15, on va redémarrer, 14h15, 15h15, une conférence, les clowns d'hôpitaux, par l'association Rire, qui est sur Montpellier. Donc on aura deux représentantes, Christine Rousseau, qui est présidente et clown bénévole, Pâquerette, et Nadine Ponce, qui est formatrice et clown professionnelle. Elle s'appelle Roudoudou, son nom de clown, en secteur hématopédiatrique. Donc là, ils vont nous parler des clowns dans le milieu hospitalier. C'est vraiment une proposition de rencontrer les enfants. C'est une rencontre individualisée. Donc dans ces interventions, il ne s'agit pas simplement de faire le clown, hein, mais c'est vraiment c'est une improvisation pour se mettre en résonance avec l'état de l'enfant. Et donc, c'est vraiment... Le clown se met à l'écoute du temps présent, de ce qui se passe, et surtout à l'écoute aussi des gens qui sont autour. C'est-à-dire, ça peut être les parents, ça peut être les soignants, et bien sûr, les enfants qui sont au centre. Elles vont nous parler d'une rencontre pétillante et décalée dans ce monde blanc de l'hôpital. Voilà.
1: Ensuite, oui, il y aura aussi une partie consacrée à des animés ateliers sur le rire pour se détendre, rigoler tous ensemble, et également un atelier photo en parallèle.
2: Oui, alors l'atelier photo, il s'intitule L'instant volé, et il est animé par Aline Chambert, qui est photographe, autrice, et qui a d'ailleurs réalisé le très joli portrait qui est sur l'affiche. Il faut absolument s'inscrire directement auprès de la médiathèque. Il n'y a que 6 places. Alors, capturer le rire avant, pendant et après. Elle aura aussi comme support son exposition de triptyque, rire en 3 respirations et 7 secondes de bonheur. Voilà, donc Aline nous propose un atelier d'initiation à la réalisation d'un portrait avec la consigne spécifique de photographier le moment du rire. Donc, un petit peu après cela, puisque nous, on va terminer notre conférence des clowns d'hôpitaux à 15h15, et donc dans la salle d'animation, on enchaînera avec 3 ateliers. Enfin, il y aura salle d'animation, mais les lieux peuvent bouger. Ça sera très mobile. S'il fait beau, il pourra y avoir un atelier dehors. Il y aura de toute façon un atelier dans la médiathèque, puisque ces 3 ateliers, on les a appelés rire en écriture, rire en cliché, rire en jeu. Voilà, l'idée, c'est un petit peu de voir comment rire en écriture, comment par l'écriture, on peut rester dans le rire. Et puis les propositions que va nous faire l'animatrice vont évidemment nous amener au rire. Hein, donc c'est Elisabeth Laroche qui va nous transporter nos plumes jusqu'à déployer nos gorges. Ensuite, l'autre atelier rire en cliché par Joël Nélic. Donc là, c'est des instantanés qui seront pris sur l'inspiration vraiment un moment pour s'amuser. Donc là, je ne vous déflore pas plus parce que, voilà, vous aurez la surprise. Hein, c'est aussi un peu des surprises. Et Rire en jeu, donc, que j'animerai avec Corinne Nézin. Et là, l'idée, c'est vraiment laisser émerger la joie depuis peut-être notre enfant intérieur, hein, quelque chose de, des vieux jeux, hein, des choses qu'on faisait peut-être étant petit. Et le fait de les revisiter étant adulte, ben, ça génère autre chose. Mais en tout cas, ça génère du rire. On ne l'a pas encore préparé que déjà, rien que d'en parler, ça nous fait rire.
1: Ah, ça c'est beau, ça c'est beau. Voilà, on rigole, et puis ben, là, on resserre encore un petit peu, bien sûr, avec la conférence « Rire pour mieux apprendre ». Est-ce bien sérieux tout ça ?
2: Voilà, donc là, on aura une petite pause quand même après tout ça. De 16h30 environ à 17h. Et à 17h, on reprend donc avec une conférence « Rire pour mieux apprendre, est-ce bien sérieux ?» Alors Jean-Jacques Félix est professeur agrégé d'EPS. Il est aussi l'auteur de nombreux ouvrages, « Enseigner l'art de la danse »,« Apprendre à nager à l'école ». Oui, mais comment ? Et en fait, tout ça, c'est en lien, évidemment, avec la pédagogie. Donc, il va nous parler de toutes ces pédagogies, mais aussi comment le fait d'intégrer le rire en pédagogie, est-ce que c'est une nouvelle mode ? Qu'est-ce que c'est qu'une journée sans rire à l'école ? Est-ce que ce ne serait pas une journée perdue ? Voilà, bon, donc il nous parlera tout ça, bien sûr, à sa façon, parce qu'il est très, très habitué à tout cela. Ce sera, je pense, un moment de régal d'explorer un peu comment on peut apprendre dans de bonnes conditions et avec des choses très simples comme le rire. Voilà, et puis ça nous amènera en fin de journée.
1: Avec la fin du spectacle, voilà, avec le spectacle Les Sœurs Lumière au patio, voilà, tu me disais, Françoise, une compagnie de Ginec qui s'appelle Sous la pluie.
2: Oui, alors Les Sœurs Lumière, c'est un spectacle de rue, burlesque, dansé, et donc créé par la compagnie Sous la pluie de Ginec, et qui met en scène deux sœurs photographes décalées. Donc, bah, l'histoire, je ne vais pas vous la raconter, vous la découvrirez. Le format, bah, c'est un mélange de clowns, de danse, d'interaction, complice avec le public. Et ça dure environ 40 minutes. Et on demande une participation au chapeau. Ce spectacle, il aura lieu soit dedans, soit dehors. Ça, on verra aussi suivant le temps. Et puis, ben, on arrivera à la fin de la journée pour déguster toutes les mets délicieux qui auront été préparés avec amour par les bénévoles de l'association. Et bien sûr, le tirage de la tombola. Alors, je vais en dire deux mots de la tombola parce que, ben, évidemment, c'est une journée, tous les intervenants sont bénévoles, tous les gens qui organisent aussi sont bénévoles. Donc, il y a quand même des frais dans cette journée. Donc, la tombola, ben, ça nous permet un petit peu de gérer ces frais. Il y a de nombreux lots à gagner, à la fois de commerçants de l'ODEF qui ont participé, je les en remercie, et puis aussi des gens de l'association qui proposent des lots, vous découvrirez tout ça. Et je tiens aussi quand même à remercier, puisque je suis un peu dans les remerciements, nos sponsors, parce qu'on a 3 sponsors. Et donc, c'est Immédiat Sud à l'ODEV, Eco l'ODEV, et puis la Clinique du Souffle, qui a bien voulu cette année nous rejoindre pour rire un peu.
1: On arrive déjà à la fin de cet entretien. Françoise, est-ce que tu as un rapide mot à rajouter ?
2: Oui, ben je rajouterai que donc Aline Chambert, qui va animer l'atelier Rire dans la médiathèque, elle a une exposition « Respiration et rire ». C'est ça qui est intéressant dans ces lieux de la médiathèque, c'est qu'on peut aller et venir dans la salle d'animation pour les conférences, au patio, on peut aller dans la médiathèque même, consulter les livres, bien sûr, mais consulter aussi l'exposition d'Aline. Et puis on a dans l'entrée la librairie 1.1 trait de l'ODEV qui nous suit depuis le début et qui proposera des ouvrages à la vente, évidemment en lien avec notre thématique du jour. Et je peux peut-être dire aussi que cette journée est ouverte à toutes et à tous. C'est aussi une volonté que l'on a de pouvoir ouvrir cette journée au plus grand nombre. Donc l'entrée est libre. La réservation est conseillée, mais au fil des années, à chaque fois, on se dit « Est-ce bien nécessaire ?» ça permet un peu de liberté. Et puis des fois, les gens se décident au dernier moment et ce n'est pas gênant.
1: Voilà, et allez sur le site oke.fr. Et voilà, on mettra aussi bien sûr toutes les infos sur rphfm.org. Un grand merci Françoise. Et on se retrouve le 10 octobre à la médiathèque de Gignac.
2: Oui, et même le... Alors, à la médiathèque de l'ODEV.
1: À la médiathèque de l'ODEV.
2: Et puis la veille au soir au cinéma.
1: Au cinéma, voilà. L'UTEVA. Un grand merci et belle journée à tous nos auditeurs sur Radio Pays d'Hérault et RPH Sud.
2: Merci beaucoup.

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14: Évidemment. Bonjour et bienvenue, c'est Cinérama. Alors aujourd'hui, il n'y aura ni blind test, ni interview, puisqu'on a fait le plein de films. Donc, ce seront des chroniques de films qui sont actuellement sur les écrans. Et toi, Sophia, tu as vu deux films.
15: Oui, Le Monde à l'endroit, un docu-fiction de Sylvie Meyer, et Mémoire de fille de Judith Godrèche.
14: Et puis toi, c'est le même cas, hein, le même nombre en tout cas.
16: Le même nombre de films, et c'est très différent, puisqu'il y aura un film d'horreur qui s'appelle Leviticus, premier film australien, et puis je vous parlerai d'une dark romance, ou un thriller érotique, qui s'appelle Verity.
14: Mais très rapidement, j'ai bien compris. Et puis toi, Guillaume, un film?
17: Oui, moi je pars dans le True Crime avec Yuna Bomber.
14: Mais nous allons commencer avec ni vu ni connu. Marc Fitoussi suit Corinne McLoux, une figurante qui enchaîne les tournages avec l'espoir de décrocher enfin un vrai rôle. Et sa rencontre avec Sandrine Kiberlain pourrait bien lui permettre de sortir de l'ombre.
18: Par ici, s'il vous plaît.
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18: Mais avec joie.
19: Excusez-moi, on va bientôt être appelé.
20: Oui, ça devrait plus trop tarder. Tu vas voir, elle prend beaucoup de place.
19: Comment elle s'appelle déjà?
20: Corinne McLoux.
19: Elle est juste figurante, non?
20: Anna,
19: c'est possible que je te laisse mon CV?
20: Je crois pas que ce soit la bonne méthode.
14: C'est encore des actrices que Marc Fitoussi met en avant après son discret Les Cyclades, sorti il y a 3 ans, qui mêlait Laure Calamy, Olivia Cote et Christine Scott Thomas. Pour ni vu ni connu, il opte pour un duo ravissant, Sandrine Kiberlain et Isabelle Huppert. Chose étonnante, si la première joue son propre rôle et reste la star du 7e art que l'on connaît, la seconde est considérablement rétrogradée. Ce n'est pas l'immense actrice française de cinéma et de théâtre que l'on connaît, mais une figurante qui va de tournage en tournage pour cachetonner, soit avoir son statut d'intermittente du spectacle à la fin de l'année.
19: C'est comme ça que tu me vois? Hors sol?
20: Il est très épais ce pull. Sur le tournage, j'ai vraiment l'impression d'être un poisson en papillote. Est-ce que tu peux me le râper?
19: Le quoi?
20: Le râper.
19: Bah, je sais pas du tout comment on fait pour râper un pull, moi.
20: Bah tu râpes.
18: Je t'admire beaucoup, mais je ne peux plus. Mais...
14: Nous avons vu beaucoup de films à nous plonger dans divers tournages auprès de réalisateurs comme le dernier Sorogoyan ou le dernier Almodovar. Quand les cinéastes s'intéressent au cinéma, ils portent leur attention sur les réalisateurs ou les acteurs, mais rarement sur les autres participants, sauf quelques belles exceptions. Marc Fitoussi choisit, lui, de nous emmener donc auprès des figurants auxquels il avait déjà consacré un documentaire il y a quelques années. Alors le figurant, c'est cet individu indispensable à l'image, mais qu'on ne doit jamais reconnaître. Il capte la lumière, mais de manière fugace et doit tenir sa place. Alors pour avoir participé à quelques tournages côté figurant et assistant réalisation en contact avec les figurants, je trouve que la vision du réalisateur est vraiment très pertinente.
19: Je te donne mon CV, tu es noté sur la deuxième page l'adresse pour le lien.
20: Le lien?
19: Pour la captation de ma pièce. Ça donnera un aperçu de ce que moi je sais faire.
21: Dis-lui que tu vas jamais la regarder, sa vidéo.
19: Je voudrais que tu m'en dises plus sur ton jeu, sur toi aussi, je veux apprendre à te connaître. Oh. Corinne, une copine.
5: C'est comment ton prénom déjà?
19: Corinne, merci. Corinne McLoux.
5: Comme les moquettes Saint-Maclou?
19: Oui.
14: Le grand intérêt et l'amusement qui en découle, c'est de demander à Isabelle Huppert, diva parmi les actrices, d'incarner le rôle donc d'une figurante. Corinne McLoux, actrice talentueuse mais qui n'a jamais percé. Elle se fait vite remarquer car sur chaque tournage, elle prend l'habitude de balancer son CV à qui veut bien le prendre dans l'espoir de décrocher un grand rôle et aller même, pourquoi pas, un petit rôle. Sur un tournage, elle parvient à le glisser à Sandrine Kiberlain qui n'est autre que l'actrice qui se joue elle-même. Alors, elle est en plein doute. Elle se voit écartée d'un film des Dardennes sur une carreleuse car elle apparaît hors sol, déconnectée de la réalité. Alors, c'est dans une scène d'une drôlerie assez subtile. L'actrice étant régulièrement habituée, finalement, au rôle de bourgeoise. On n'est pas là dans la comédie grasse, bien évidemment, mais plutôt dans la comédie grinçante.
19: Je trouve ça bizarre que t'aies jamais été plus que figurante.
20: J'ai pas eu les bonnes opportunités, j'ai pas fait les bonnes rencontres, même si on va pas se mentir. Mon caractère m'a parfois joué des tours.
22: Moi, je suis libre, je fais ce que je veux. Donc, je me casse. Et là, maintenant, je te laisse cogiter avec la script, la monteuse et tous les autres là pour trouver des solutions.
5: Qu'est-ce que tu lui trouves?
19: Avec elle, je peux garder les pieds sur terre. Ma carte Vélib. Bah oui, désormais, Sandrine Kiberlain, c'est madame tout le monde.
14: Alors Fitoussi pose un regard grinçant donc, sur le monde du cinéma, avec sa hiérarchie, son injustice, ses promesses, ses amitiés, mais aussi ses coups bas. Car un petit moment après avoir glissé son CV à Kiberlin, eh bien Corinne Maclou s'aperçoit que la comédienne a repris une de ses pièces chiliennes qu'elle avait placée dans son CV. Pour la mettre en scène, elle a trouvé Thomas Joly, le faiseur de l'inauguration des JO, qui livre alors une séquence mordante hein, sur son statut de superstar bien trop occupé. Bien décidée à lui en faire baver, Corinne se rend à une représentation, mais elle est incapable de violence finalement. Eh bien, une amitié va naître entre les deux femmes, une relation complexe, incomprise par l'entourage de Kiberlin, va se dérouler devant nos yeux, dans laquelle se mêlent eh bien, l'admiration, la reconnaissance, la jalousie, la trahison, et puis aussi la subordination.
22: T'étais rousse quand t'étais petite ?
19: Non, j'étais blonde.
22: Non, parce que je trouve qu'on a un peu un air de famille. Ah. On pourrait tout à fait être sœur dans un film. Ou bien cousine, non ?
19: Bah ouais, bien sûr, on voit ça après. Ah.
14: Alors au-delà de cette relation pendant tout le film, Marc Fitoussi ne perd jamais le fil du regard mordant qu'il pose sur donc, l'univers du cinéma. La hiérarchie est sans doute le maître mot. Hein. La dernière séquence qui apparaît comme une résolution du dilemme de Corinne Maclou, à savoir comment quitter son rôle de figurante pour apparaître dans la lumière, conduit à ce que bon nombre de films finalement mettent en avant quand il s'agit de parler du cinéma, à savoir le réalisateur comme l'être supérieur d'un système qui peut apparaître étourdissant, humiliant, enrichissant, grisant, selon les positions que l'on occupe dans l'industrie du cinéma. Les acteurs qui jouent leur propre rôle, se sont amusés à donner d'eux-mêmes une vision qui pourrait alors apparaître pour certains hein, vraiment déplorable. C'est le cas pour Vincent de Dienne qui est vraiment ignoble ou pour Anne-Marie Vin qui refuse de donner du crédit à Corinne Maclou. Alors tout va bien quand elle la croit actrice, mais rien ne va plus quand elle apprend qu'elle est figurante. Voilà, donc ce film, ni vu ni connu, où bah, les rôles finalement sont inversés, est vraiment une surprise pour moi parce que je ne m'attendais pas du tout à ce que Isabelle Huppert eh bien, soit crédible dans ce rôle de figurante et finalement ça marche très très bien. Donc ce film est en salle depuis le 7 octobre. Judith Godrèche adapte le récit autobiographique d'Annie Ernaux alors qu'elle se rend à Rouen pour une signature. L'écrivaine replonge dans ses souvenirs de l'été 58, celui de sa première nuit avec un homme.
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15: Deuxième long métrage pour Judith Godrèche, 18 ans après Toutes les filles pleurent. Entre les deux, la série Icon of French Cinema, le court, moi aussi, passé par Cannes en 2024, et une place devenue centrale dans le mouvement MeToo français. Cette fois, elle ne filme pas sa propre histoire, mais celle d'Annie Ernaux. Mémoire de fille, hein, paru chez Gallimard en 2016. Et le film a été présenté à Un Certain Regard à Cannes cette année. Godrèche signe le scénario, Ernaux lui a glissé quelques suggestions sur les dialogues, mais l'a surtout laissé libre. Et pour jouer donc la jeune Annie, la réalisatrice a choisi sa propre fille, Tess Barthélémy, hein, de Tous les plans, et Valérie Dréville, qui incarne l'écrivaine aujourd'hui.
7: Je pars pas pour toute la vie, c'est juste un poste de maîtrise en colonie.
8: C'est l'indépendance.
9: Et ta mère, ça lui fait rien que tu partes ?
11: Tant que je l'ai plus sur le dos.
13: T'as pris assez de livres ?
11: Oui.
13: Quoi qu'il arrive, tu ne te laisses pas marcher sur les pieds.
15: Annie Ernaux est invitée à une séance de dédicace à Rouen, la ville de son enfance. En chemin, un vertige la prend et la voilà replongée dans l'été 1958. Elle a 17 ans et demi. Elle est monitrice dans une colonie de vacances en Normandie, sa première échappée hors du cocon familial modeste. Elle dévore les livres, elle a soif de joie et elle veut trouver sa place. Parmi les moniteurs, il y a H, le chef. Leur première nuit ensemble va propager une onde de choc dans son corps et dans tout le reste de son existence. Le film encadre cet été était là par la présence de l'écrivaine d'aujourd'hui qui tente de rejoindre la fille qu'elle a été.
23: Je voulais absolument faire cette colonie pour être avec des filles relaxes comme toi.
24: Tu danses pas ? T'es perdu ?
15: Bon, j'avais vraiment envie de défendre ce film. Hein. Godrèche a voulu rendre un véritable hommage à Annie Ernaux et elle a voulu y mettre beaucoup de choses. Prologue et épilogue avec l'écrivaine, voix off, caméra subjective, éveil féministe, reconstitution d'époque. La critique presse est d'ailleurs assez partagée, hein, mais pointe ce même écueil et l'empilement de couches narratives qui rend le film un peu laborieux. On regrette tous hein, que le film ne travaille pas le recul qui fait le livre et fusionne trop longtemps avec son héroïne adolescente, oubliant l'Annie d'aujourd'hui. La direction se dilue en presque deux heures de métrage où l'on s'impatiente. Or, il y avait une ligne claire, la plus fertile à exploiter. exploitée peut-être et tissée dans les nombreux écrits de l'autrice. L'idée de transfuge de classe, appartenir au groupe, ce n'est pas seulement plaire aux autres jeunes de la colo. Pour Annie, c'est rejoindre celles et ceux qu'elle imagine être les siens, des gens qui lisent, qui sont cultivés, des bourgeois de Rouen, au fond, ce qu'elle n'est absolument pas. Cette honte sociale la rend avide d'être intégrée, donc vulnérable. Mais la piste se perd dans l'accumulation et ce désir d'appartenir dessert Annie. On la devine intelligente et pourtant on la voit venir cette suite. On attend que le piège se referme bien plus qu'on accompagne empathiquement la protagoniste.
23: T'as déjà dormi avec quelqu'un ?
19: Attends, tu me demandes direct si je suis plus seule ?
23: Non, pas du tout. T'as une chambre seule ?
24: Comme tous les chefs, tu savais pas ? Des habitants ?
15: Là où le film touche juste, c'est dans sa mécanique de mise en scène du viol notamment et du système d'emprise avec la sidération, l'amour ressenti pour celui qui l'a détruit, sa fascination et l'abnégation donc, de la protagoniste principale. Ses limites à elle sont sans cesse piétinées mais elle ne comprend pas ce qui lui arrive parce que tout autour banalise. La caméra immersive bascule en subjectif pour dire la dissociation. C'est plutôt fin avec ses plans sur l'ampoule, le son du grésillement électrique, tout est traité sans la moindre érotisation. Tant mieux. Tess Barthélémy porte le film, on doit bien le reconnaître. Les personnages d'hommes, il n'y en a presque pas, sauf un médecin qui arrive déjà presque trop tard. Et au sein des femmes ou des jeunes femmes, pas de sororité, leurs rapports sont dictés par le désir de plaire aux hommes et un slut-shaming qui prolonge le regard des garçons. Seule l'amitié avec Claudine, qui est incarnée par Maïwenn Barthélémy, révélée dans l'excellent Vin Dieu, échappe donc à cette règle. Puis, la boucle se conclut par un « Je souhaite me comporter en sujet libre » face caméra pour clore le film, avec le deuxième sexe de Simone de Beauvoir dans le sac.
20: Il viendra pas.
23: Comment tu sais ?
20: C'est tout, ce c'est.
23: Tu te trompes, il m'a demandé de l'attendre. Il arrive de pas avoir le choix. Je me suis débrouillée.
19: Et comment pensez-vous vous conduire dorénavant ?
23: En sujet libre.
15: Mémoire de film montre qu'un viol n'est pas un acte isolé mais un système, une classe qui fait honte, un groupe qui banalise, des femmes qui se surveillent, des hommes qui regardent ailleurs ou s'encouragent. Bon, c'est son geste politique à Judith Godrèche et il est précieux. Dommage qu'il soit noyé sous beaucoup trop d'intentions jusqu'à nous le déclamer en regard cam. Car la liberté d'un sujet ne s'énonce pas en dernière réplique et d'ailleurs Annie Ernaux a mis près de 60 ans à la conquérir. C'est ce temps long, ce doute que deux heures de film ne parviennent malheureusement pas à saisir.
14: Mémoire de fille est en salle depuis fin septembre déjà. Adrian Chiarella suit deux adolescents confrontés à une entité violente qui prend la forme de la personne qu'ils désirent le plus, l'un l'autre. Nous parlons de Leviticus.
1: Cinérama.
20: Parfait.
16: Petit cours de grec ancien qui n'est pas inutile pour comprendre le film. Alors Leviticus veut dire Lévitique, qui est donc le troisième livre de la Bible qui énonce notamment des lois religieuses, des rites et des règles de pureté. Le terme renvoie en fait à l'idée de loi, de sacrifice, de péché et de purification. Et il est notamment écrit ou interprété « Tu ne coucheras point avec un homme comme on couche avec une femme. C'est une abomination. » Alors c'est dans ce contexte étouffant que le récit prend place. Deux adolescents, Naïm et Ryan, sont attirés l'un par l'autre. Ils ont grandi au sein d'une communauté chrétienne fondamentaliste où l'homosexualité est un péché. Alors le jour où leur relation est découverte, une thérapie de reconversion en mode exorcisme est exercée afin de les sauver avec le consentement des parents honteux des orientations de leurs enfants. Mais cette cérémonie libère donc une entité démoniaque qui prend l'apparence de la personne que chaque adolescent désire le plus, le plongeant dans un cauchemar intime dont l'issue peut être fatale. Alors ce qui permet tout un jeu habile entre le champ et le hors-champ, le visible et l'invisible, selon le point de vue adopté. D'ailleurs, le film s'ouvre par une séquence classique mais redoutablement efficace. Une jeune fille prenant une douche se fait tuer par une présence invisible, dissimulée par le cadrage, pour que l'on ne puisse rien anticiper.
0: Ça te plaît ici ? Qu'est-ce qui te plaît dans cette ville ?
3: C'est ma mère qui a voulu venir ici. Je suis coincé dans ce trou paumé.
6: Je me rends !
0: Alors ? Y a vraiment rien qui te plaît ici ?
3: Non, rien du tout.
16: Alors après cette ouverture choc, hein, le film se poursuit comme un film indé sur la relation amoureuse entre Naïm et Ryan, hein, chronique de l'adolescence sur la découverte du désir et de la sexualité, réfrénée par un entourage pour le moins réfractaire, hein, pour être poli. La mise en scène est fluide et élégante, imbue d'une photographie alternant donc entre les teintes chaudes avec une dominance de ton ocre pour les moments les plus intimes et les teintes froides présentes dans les moments les plus austères, en l'occurrence lors des cérémonies religieuses. La séquence où les deux jeunes amants s'embrassent dans l'usine désaffectée, là dégage une réelle sensualité et une émotion à fleur de peau plutôt rare dans ce type de production et surtout de genre. On se croirait presque là dans un film de Gus Van Sant.
2: Votre indécence, votre luxure, vos désirs doivent disparaître. Regardez la flamme.
3: Ryan, est-ce que ça va ?
2: Si tu vois quelque chose qui me ressemble, t'en approche pas.
16: Alors pendant près de 30 minutes, hein, rien n'indique, hein, si, bon, si on accepte le prologue, hein, qu'il s'agit d'un film d'horreur, hein, ce qui en agacera certains, qui verront là encore un ultime effort d'Elevated Horror, concept bon, qui m'a paru toujours d'une totale vacuité, mais passons. Oui, Leviticus est avant tout une œuvre intelligente et maîtrisée, qui glisse subtilement de la romance contrariée par un environnement hostile à un pur film de genre éprouvant, car il développe quand même un concept imparable. Hein. Dès qu'un personnage se retrouve seul, après avoir subi le traitement spécial de son église, il est en danger, constamment sur ses gardes. Se retrouver face à la personne que l'on aime le plus, se rapprocher doucement d'une mort certaine. Alors à partir de cette approche douloureuse, jeune cinéaste Adrian Carella, on dit peut-être Carella, hein, je ne sais pas, qui signe son premier long métrage, hein, après quelques cours, dépeint une société castratrice où le désir est empêché par le poids de la religion. La critique du prosélytisme d'un groupe sectaire voulant changer l'autre passe par cette créature surnaturelle alimentée par la haine et la peur des adultes, prisonniers de leurs croyances et modes de vie.
3: Il y a une chose qui apparaît quand on est tout seul.
20: Rien ni personne peut arrêter ça.
3: Je vous dis que ça va le tuer.
2: C'est ce qu'il voulait. Qu'on ait peur l'un de l'autre.
16: Alors Leviticus s'impose comme un récit initiatique queer terrifiant et touchant qui rappelle sur certains aspects le récent Obsession, hein, sur la crise existentielle que traverse la jeunesse contemporaine. L'angoisse n'est plus d'un monstre ou d'un boogeyman lointain, mais de ce qui nous est le plus proche. Enfin, et ce n'est pas si courant, les comédiens sont absolument parfaits, notamment les deux jeunes acteurs qui incarnent les deux amants, Naïm et Ryan, respectivement joués par Joe Bird, hein, qui était aperçu dans un autre film d'horreur plutôt bon, La Main, et Stacy Clausen.
14: Eh bien, ce film, Leviticus, est en salle depuis le 7 octobre. Le parcours de Ted Kaczynski, brillant étudiant de Harvard, devenu terroriste. Nous parlons de Una Bomber.
15: Cinérama. Cinérama.
4: Qu'est-ce que ça veut dire ?
15: Chronique, blind test, interview.
6: Oh, je crois que je vois exactement ce que vous voulez dire. 3 personnes sont mortes. 23 personnes ont été blessées.
17: Et oui, brillant parce que Ted Kaczynski donc, entre à Harvard à seulement 16 ans, hein, dans les années 50. Hein. Donc c'est un garçon extrêmement intelligent, mais solitaire, socialement décalé, hein, qui va notamment participer aux expériences psychologiques menées par le professeur Henry Murray. Alors en parallèle, dans les années 90, le FBI cherche toujours celui que la presse a surnommé Una Bomber, hein, un terroriste qui, pendant près de 20 ans, a envoyé des colis piégés à travers les États-Unis, faisant 3 morts et plusieurs blessés. Alors une enquêtrice comprend progressivement que pour retrouver cet homme, il faut peut-être moins étudier ses bombes que ses mots et surtout sa pensée. Alors, Kaczynski n'est pas seulement un criminel que l'on cherche à identifier, c'est un homme qui pense, qui lit, qui développe une véritable vision du monde, hein, qui va finir par transformer cette pensée en justification de la violence. Alors le film insiste, hein, notamment sur sa fascination pour Henry David Thoreau, hein, qui au 19e siècle avait choisi de vivre pendant 2 ans dans une cabane au bord d'un étang, hein, pour expérimenter une existence plus simple, plus proche de la nature et débarrassée d'une partie du superflu, hein, de la société moderne. Alors ce rejet va donner naissance à une série de textes devenus célèbres et dont la pertinence des interrogations poétiques, sociétales et existentielles perdure encore et peut-être encore plus aujourd'hui. Kaczynski va pousser, hein, ce rejet beaucoup plus loin. Hein. La méfiance envers le progrès devient chez lui une haine de la société industrielle et technologique, puis une guerre menée contre ceux qu'il considère comme ses représentants.
6: Una Bomber a écrit un manifeste de 35 000 mots, sans une seule faute de grammaire. C'est quelque chose de bien plus gros. Quel esprit a bien pu faire ça ?
8: Théodore.
6: Théodore.
8: Théodore.
6: Théodore.
8: Théodore.
11: Théodore.
8: Théodore.
11: Théodore.
8: Théodore.
11: Théodore.
4: Théodore, j'aimerais savoir ce qui t'a incité à participer à cette étude.
17: Et c'est ce paradoxe qui est passionnant, hein. Voir un homme capable de réfléchir à la liberté, à notre rapport à la nature ou à notre dépendance à la technologie, tout en arrivant à la conclusion monstrueuse que ses idées peuvent justifier de tuer. Alors, chose amusante, hein, si vous vous rappelez de l'assez bon biopic Snowden d'Oliver Stone sur le lanceur d'alerte du même nom, celui-ci citait la liste de ses inspirations au FBI qu'il interrogeait pour comprendre ses motivations anti-establishment. Ben, il évoquait Star Wars, Ayn Rand et Thoreau. Hein. Deux activistes, deux visions de la lutte contre le système. C'est peut-être justement parce que cette matière est aussi riche, hein, que l'on peut regretter que le film reste parfois un peu trop sage. Alors en passant constamment du jeune Kaczynski à l'homme que recherche le FBI, Yuna Bomber pouvait faire dialoguer les époques, hein, jouer davantage avec les souvenirs, les associations d'idées, les raccords ou les motifs visuels. Alors il fait parfois, hein, mais il manque au film un peu cette virtuosité qui aurait permis de transformer un bon thriller psychologique en expérience vraiment mémorable. Hein. Donc Janus Metz Pedersen a un sujet passionnant mais ne le transforme pas vraiment en or en restant scolaire dans ses cadrages et son montage. Alors reste que le dispositif fonctionne, notamment lorsqu'il refuse de réduire Kaczynski justement à la simple figure d'un monstre et cherche plutôt à comprendre comment une pensée peut progressivement se refermer sur elle-même jusqu'à devenir une logique meurtrière. Et pour le jouer dans une majorité du métrage, le jeune Jacob Tremblay, passé chez Mike Flanagan pour ses adaptations de Stephen King, Dr. Sleep et Life of Chuck, fait son Anthony Perkins version psychose, avec sa tête de gendre idéal, mais l'aspect séduisant en moins car il n'a rien à séduire ou soumettre.
8: Quand je regarde...
4: Exactement. Ce sont les idées qui façonnent le monde.
10: Tu peux entrer.
4: C'est exactement ce que nous recherchons. Cette étude explore les secrets de l'esprit humain. Tu es le parfait candidat.
8: C'est vrai?
4: Tu es vraiment quelqu'un de spécial. Tu es différent. Tu es ambitieux. Tout comme nous.
8: J'ai ces pensées. Et les gens se moquent de moi. C'est mon tour maintenant.
4: Quand la bataille commence, il faut continuer le combat.
17: Alors, outre Russell Crowe, qui maintenant est habitué au rôle de professeur bedonnant et moralisateur, il y a face à lui Shailene Woodley, qui, après Misanthrope de Damien Cifron en 2023, semble aussi chercher à quitter définitivement l'image de jeune première de Divergente, même si cette dernière combattait elle aussi un système oppressif, pour se construire une carrière qui évoque de plus en plus celle de Jodie Foster, des thrillers adultes et sombres, des personnages féminins cérébraux plus que physiques, et surtout ce rapport particulier entre une enquêtrice et un homme dangereux dont elle doit pénétrer l'esprit. Avec un film consacré à un criminel brillant, cultivé, terrifiant et poursuivi par le FBI, difficile évidemment de ne pas penser au silence des agneaux. C'est là que l'on regrette que Janus Metz Pedersen ne soit pas plus investi dans son découpage, car ce qui avait fait le brio du silence des agneaux, au-delà de son scénario et de ses interprétations brillantes, c'était le ciment de sa mise en scène exceptionnelle, tout entière centrée sur la notion de regard et comment on s'y plonge, s'y perd ou s'y soumet. Yuna Bomber n'atteint jamais de tels sommets, mais il possède au moins un méchant dont les idées et réflexions sont presque aussi inquiétantes que les actes.
14: Eh bien, merci. Yuna Bomber, je dis rapidement que moi, la mise en scène, je n'ai pas grand-chose à lui reprocher. Mais par contre, dans la narration, c'est vrai qu'on passe son temps avec ce terroriste quand il est jeune. Et on apprend, finalement, c'est la thèse du film, que c'est parce qu'il participe à des expériences psychologiques menées vaguement par la CIA... que c'est en participant donc à ces expérimentations qu'il va avoir un profond ressentiment et c'est ça qui va le conduire à devenir terroriste. Bon,
17: alors c'est marrant,
14: je ne sais pas quoi en penser, mais donc on s'intéresse à lui quand il est jeune, mais plus du tout quand il est terroriste. On ne s'y intéresse que parce que le FBI mène une enquête contre lui. Voilà, oui, ça, c'est un peu dommage.
17: C'est marrant, c'est un petit côté Stephen King, parce qu'il y a souvent ce genre de figure du gouvernement qui fait des expériences sur des jeunes surdoués, on va dire. Mais je comprends ton ressenti, mais moi je trouve ça assez intéressant de voir que le grand méchant que les États-Unis ont traqué pendant 20 ans, en fait, c'est un bonhomme qui ressemble à rien, au fin fond d'une cabane, et il y a un côté assez effrayant de la banalité du mal.
14: Ah, oui, ouais, mais c'est pas si banal de vivre 20 ans dans une cabane.
17: C'est vrai,
14: je te soumets à ce défi.
17: C'est vrai.
14: Allez, Yuna Bomber est un film sur Netflix. Sylvie Meyer s'intéresse au travail de Muriel Salmona, psychiatre spécialiste des violences sexuelles. Nous parlons du Le Monde à l'endroit.
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11: Je vais en savoir davantage.
10: Chronique, blind test, interview.
11: Évidemment.
15: Et oui, parlons d'un film dont on ne sort pas indemne, mais peut-être un peu plus léger, légère, ou un peu moins à l'envers. C'est le film de Sylvie Meyer, Le Monde à l'endroit. Après Enfance volée, chronique d'un déni, Sylvie Meyer qui s'arrêtait au seuil de cette question, hein, et après, s'interroge ici sur comment on vit justement après avec ce qui a été subi. Sa réponse, elle la trouve auprès de la psychiatre Muriel Salmona, dont elle filme les séances, et auprès de qui elle a elle-même suivi une thérapie. Alors je fais les introductions rapides. Muriel Salmona, c'est donc une psychiatre pionnière du combat contre les violences sexistes et sexuelles envers les femmes et les enfants. Elle a publié son livre noir des violences sexuelles en 2013, devenu un véritable ouvrage de référence, et fondé l'association Mémoire traumatique et victimologie. Bon, en outre, elle est chevalière de la Légion d'honneur. Son travail, dit Sylvie Meyer, ressemble à une enquête.
12: Tu dis aujourd'hui, je ne suis pas guérie.
18: Ouais.
12: Bon, bah, on va faire en sorte que oui. Hein.
21: Docteur.
18: Comment ça va ?
21: Ça va.
18: J'ai des angoisses. Tout le temps.
15: Alors voilà, on ne plante pas une caméra dans un cabinet de psy comme ça. Sylvie Meyer invente donc une forme. Trois actrices, Sandrine Bonner, Marianne Denicourt et Isilde Lebesco, incarnent Muriel Salmona, plus par ressemblance morale que physique, face à de vrais patients en fin de cure hein, qui rejouent leur séance. Documentaire, fiction, bon, le film hybride les deux. Muriel Salmona, elle, n'entre qu'à la fin dans ce même dispositif de face-à-face thérapeutique avec une jeune patiente qui veut témoigner publiquement, rencontrée pour la première fois devant la caméra.
18: Comment ça s'est passé cette semaine? Tu t'es reposée?
12: Est-ce que vous pouvez juste me donner quelques indications sur ce que vous aviez subi? Bah, c'était un type violent.
15: Le passé, lui, est restitué via l'usage du mode roman photo pour chaque patient et patiente, et par des images générées par intelligence artificielle. Bon, alors, j'ai adoré dans l'histoire d'Ella, qui, elle, était donc sous l'emprise de l'avatar d'un pédocriminel dans un jeu vidéo en ligne. Ces images, qui sont donc à la frontière du réel, disent très bien le huis clos mental d'une enfant dissociée et l'irréalité inhérente à tout cela, sans montrer frontalement la violence, hein, qui est de toute façon souvent occultée par les victimes. Bon, j'ai eu un petit peu plus de réserve pour Franck, notamment, un patient qui a été élevé et abusé par son tuteur, un journaliste qui l'aimait. Quand l'IA recrée des personnes réelles, c'est ultra direct et presque trop bouleversant.
21: Pour mes 10 ans, on organise une fête. Christian me couche. Chut, laisse-moi faire, je vais te faire un câlin.
18: Bah, je l'ai jamais vu.
21: Yeah.

0: instantané. Alors oui, c'est nul, mais au moins on se marre bien devant ce navet stratosphérique qui se voudrait pourtant sulfureux. Et ça m'a fait plaisir de voir ça en salle, alors que normalement ça passe que sur les plateformes.
1: Et ce Verity est en salle déjà depuis fin septembre.
2: Bon, je crois qu'on s'est dit tout ce qu'on avait à se dire.
3: Mais qu'est-ce qui se passe?
4: Au revoir.
3: Qu'est-ce que vous avez dit?
5: Je crois qu'il est grand temps de s'en aller.
6: Oui, ça ne fait aucun doute.
7: Nous n'allons pas revenir là-dessus.
8: Non, écoutez...
9: Maintenant, je vais vous demander de vous en aller.
3: Parfait.
1: On se retrouve la semaine prochaine. Et toi, Manu, tu auras vu un film qu'on attend?
0: Les Misérables.
1: Oui, voilà. Quand même, hein, c'est un gros morceau. Et quant à toi, Guillaume?
10: Un film qui s'appelle Animals.
1: Et puis toi, Sophia?
11: Un film d'animation, Le Corset.
1: Et quant à moi, ce sera Butterfly James et Minotaur qui a reçu son prix à Cannes. À la semaine prochaine.
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1: Et bonsoir à toutes et à tous. Bienvenue dans cette nouvelle émission de Vivre la nuit. Cet été, j'ai écrit des cartes postales de chez moi. Pas moyen de sortir dehors. Cher ami, je ne sais plus si je fixe le mur ou si c'est le mur qui me fixe. Je crois que je perds les pédales. J'ai l'impression que le mur cherche à m'assassiner. Il fomente de terribles desseins contre moi. Les murs adjacents sont de mèche, ainsi que la porte de la chambre et l'étagère. Mon propre mobilier cherche à m'ensevelir. Il fait actuellement 42 degrés et écrire m'est difficile. La moindre lettre manuscrite me met en nage. Rien que de tracer un I majuscule me donne de terribles nausées. Au fur et à mesure que j'écris, l'encre coule et je suis incapable de me relire. T'ai-je écrit que les murs cherchaient à m'assassiner ? Il m'est impossible de m'éloigner de plus d'un mètre du ventilateur. Mon ventilateur est comme un pied à perfusion où serait accrochée une poche de sang. Sauf qu'à la place du sang, je reçois de l'air. En me déplaçant l'autre jour, j'ai débranché mon ventilateur. Je me suis retrouvé au pied du mur. J'ai juré qu'il allait m'écraser. Mais le mur ne m'aura pas. Je limite mes mouvements le plus possible. Je garde mon frigo à côté du lit. Le bruit du ventilateur recouvre celui du frigo. Mais le frigo est bientôt vide. Il fait trop chaud pour me rendre au jardin. Si on peut encore appeler ça un jardin, les tomates ont la tête de cacahuète et les salades sont cuites. J'ai tenté de me faire livrer, mais la voiture de livraison a pris feu, ainsi que le magasin. Je vais devoir me contenter du frigo vide. Par chance, il contient encore du froid. Je prends du froid à pleines dents et l'avale. Ça me remonte le moral. Encore une bouchée. Le mur me regarde avec envie. Voilà du froid que tu n'auras pas. Cher ami, la poste aussi a pris feu. Les courriers se sont désintégrés, les pigeons voyageurs ont perdu l'élan de voyager, les avions ont soif, la terre s'est arrêtée de tourner, mon ventilateur ne marche plus. Où est passée l'électricité ? La carte postale n'a plus d'adresse, l'encre a encore tout effacé. Il fait 45 degrés, tu n'es pas encore revenu du jardin, si on peut encore appeler ça un jardin. Est-ce que les lettres peuvent pousser dans le sol ? Ces salauds de murs m'ont tué. Cher ami, retournons toutes et tous ensemble à moi en arrière quand il faisait chaud, très chaud, si chaud que même penser devenait infernal, jusqu'à ne plus pouvoir imaginer ce que donneraient des neurones au frais. Cet été de chaleur insensée, quand la révolte sourde grondait à l'intérieur de nous, sans pouvoir la mettre en mouvement, ces grondements de révolte pour un logement digne, plus d'arbres à la fenêtre, une pelouse qui reste verte, moins de béton partout, de l'ombre sur la tête, et un monde qui ne finit pas dans les flammes et les larmes. Bien qu'il fasse désormais pluie, torrent, boue et crue ce soir, replongeons-nous donc dans cet été de canicule qui nous frappait la gueule et nous rendait plus liquide qu'une bourrasque automnale. Pour ce Vivre la nuit, je reçois des membres et porte-parole de la Confédération Paysable, Dominique Soulier et Morgane Barra. Bonsoir.
2: Bonsoir.
3: Bonsoir à tous.
1: Ce sera un des sujets de ce début d'émission. On a déjà fait quelques émissions ensemble. Je suis très content d'ailleurs que vous soyez là, on est en direct.
3: Nous aussi.
2: Nous aussi, on est très contents.
1: Et voilà, et donc on va aborder plusieurs sujets, dont la canicule, voilà, parce qu'il y a beaucoup d'actualités forcément qui traversent cette belle France en crise. Mais si vous le voulez bien, déjà vous pouvez vous présenter pour les auditrices, auditeurs qui ne vous connaîtraient pas.
2: Morgane Barra, je suis l'actuelle porte-parole de la Confédération Paysanne de l'Hérault, et je suis chevrière sur le début du Larzac, là dans le nord de l'Hérault.
3: Dominique Soulier, retraité d'agriculture, secrétaire départemental, Confédération Paysanne Hérault.
1: Eh bien. Cet été, c'était une catastrophe, l'année la plus destructrice pour les forêts. 96 300 hectares de brûlés, 8 fois plus que la moyenne annuelle, et 4 millions de tonnes de CO2 relâchées dans l'atmosphère. Comment vous avez donc vécu cet été de votre côté ?
2: Chaudement, comme tout le monde. Il y a deux choses. Il a fait excessivement chaud et il a fait excessivement sec aussi, et très très tôt dans la saison. Et bon, des sécheresses, on en a déjà vécu, et des canicules ces dernières années, ça se multiplie, c'est de plus en plus fréquent. Mais là, celle de cette année, ce qu'elle avait peut-être d'inhabituel, c'est qu'elle ait commencé aussitôt. Enfin, on est habitué sur le Larzac à voir l'herbe jaune à fin août et à languir les premières pluies de l'automne. Mais là, c'était déjà trop sec au mois de juin. Et on savait qu'on avait 3 mois sans eau devant nous. Et on était déjà avec l'herbe grillée et pas du tout de ressources. Donc, ouais, c'est une drôle d'année. Et ce qui a été aussi très violent, c'est que c'était étendu à l'ensemble du territoire cette année, y compris des régions qui n'ont pas du tout l'habitude de la sécheresse. Nous, en milieu méditerranéen, même si celle de cette année a été excessivement violente, c'est quand même quelque chose qu'on vit de manière relativement régulière, la sécheresse et la canicule. Et on a une végétation, je ne parle pas des plantes cultivées, hein, là, moi étant en pastoralisme, je parle des plantes sauvages, qui sont relativement résilientes par rapport à ça. Donc quand on voit même les plantes méditerranéennes bien habituées à avoir soif l'été qui crèvent, on commence sérieusement à s'inquiéter. Mais j'ai une grosse pensée pour les collègues de régions beaucoup plus arrosées et beaucoup plus fraîches habituellement, qui ont vécu un été digne du Larzac et qui n'ont pas du tout ni des cultures, ni des systèmes agricoles, ni des végétations sauvages habituées à ça. Et là, c'est franchement inquiétant pour l'avenir, parce qu'il semblerait quand même que ça ne soit pas si exceptionnel que ça, désormais, ce genre de choses.
3: Oui, en tant que retraité, pas trop à se plaindre quand même, puisqu'on n'a plus à sortir pour aller travailler, heureusement. Se tenir au frais, regarder ce qui se passe, regarder les micocouliers qui sont brûlés, qui perdent la feuille, les frênes avec, les animaux qui souffrent, tous les animaux qui souffrent. Cette sécheresse, des incendies à droite, à gauche, rien de près, plus de canne à d'air, plus rien pour intervenir. Très inquiétant. On a vécu 2003, on nous a dit ouais, c'est un petit coup comme ça. Là, je crois que ce coup-ci, on est peut-être à une cassure aujourd'hui. Et oui, je le répète, voir cette végétation méditerranéenne qui a souffert comme elle a souffert, alors que la forêt méditerranéenne est ici depuis des milliers d'années, ça devient strictement inquiétant. Mais je pense qu'il y a peut-être que quelques paysans qui s'en rendent compte, puisque derrière, au niveau de l'État, les services publics, ainsi de suite, non, mais ça va aller, on va trouver les systèmes. Mais oui, une pensée aussi pour tous les paysans qui ont perdu une partie de leur récolte ou qui ont eu du mal à travailler. De tout l'été, ce fut, oui, même en faisant rien, le seul fait de constater était déjà très déprimant.
2: On est sorti le constat le plus généralisé qu'on a pu faire en discutant avec les autres paysans, et là, pour le coup, quelles que soient les productions, c'était un épuisement énorme dû aux difficultés, parce que les uns perdaient leur culture, d'autres parfois leurs bêtes, aux nécessités de décaler les horaires, travailler la nuit pour, on peut même pas dire à la fraîche, mais à la un peu moins chaude, l'angoisse de voir les cultures qui dépérissent, même pour ceux qui ont l'eau, hein, parce que on va nous... Alors là, on les voit venir, parce qu'on commence à... On a eu beaucoup d'eau l'hiver dernier, on a eu un été très très très sec, là on recommence à avoir des pluies violentes, on les sent arriver avec leurs gros sabots et leurs bassines derrière le dos, là. Même les gens qui ont eu de l'eau cet été, ils perdaient leur culture quand même, parce qu'en fait, au-delà d'un certain nombre de degrés, les plantes, elles végètent, même si vous les arrosez, parce que quand elles ont un cagnard digne d'une poêle à frire sur la gueule, les tomates, elles brûlent, elles mûrissent pas, elles blanchissent, elles brûlent, elles cuisent, en fait, tout simplement. Donc il y a eu des pertes, même pour ceux qui avaient de l'eau. Et du coup, cet épuisement généralisé, là, c'était cette espèce d'angoisse sourde, là, de pas savoir où on va, de voir que ça périclite, de savoir qu'on a encore 2 mois devant soi à tenir. Se sont rajoutés là-dessus les incendies un peu partout, qui ont généré pas mal d'angoisse aussi. Enfin, nous, comme beaucoup d'autres, on a vécu un départ de feu pas très loin de nous. On a passé l'été à guetter le bruit des canadaires, dès qu'on sentait une odeur de feu. Enfin, il y a un fournil dans mon hameau. Dès que la voisine allume son four pour faire cuire le pain, on était tous en stress 5 minutes avant de se dire « Non, c'est bon, c'est le four qui s'allume. » Et ça a duré tout l'été. Et on a maintenant des enfants qui angoissent dès qu'ils voient une fumée, parce qu'on a passé l'été à avoir peur de cramer. Et on a des météorologues qui nous promettent largement la même pour 2027. Donc c'est en ça qu'on se dit que ça va se répéter de plus en plus fréquemment. Et là, on a du mal à voir comment on va pouvoir s'adapter à ça s'il n'y a pas des changements, mais vraiment, vraiment, vraiment majeurs. Il ne s'agit plus de petites adaptations, là. Il va falloir vraiment tout repenser.
1: Je vais citer la ministre de l'Agriculture, Annie Genevard, je suis désolé, hein. Qui fait part de pertes de rendement pour les productions végétales qui dépassent les 50% dans plusieurs zones du pays. L'élevage aussi fortement impacté avec une baisse de production laitière, mais surtout un manque de fourrage qui fait peser un risque sur l'alimentation des animaux cet hiver. Et bien sûr, aussi, et plus de 50% par rapport à l'année dernière, et au moins, oui, si on parle de l'eau. Qu'est-ce que ça vous évoque, ces propos de notre ministre?
2: C'est bien qu'elle s'en rende compte, mais quand on voit le plan quasi qu'elle propose, enfin, elle et ses équipes, en réparation, en gros, des problèmes vécus cet été, sécheresse, incendie, etc., enfin, il est ridiculement léger, on va pouvoir revenir dessus. Mais là, enfin, par rapport aux propos que vous avez cités précisément, c'est bien de s'en rendre compte, mais il va falloir faire quelque chose de concret tout de suite, quoi. Quand on parle d'éleveurs qui vont manquer de foin, oui, il y a des gens qui ont déjà bouffé cet été tout ce qui était prévu pour l'hiver prochain, donc ils n'ont potentiellement plus rien à donner à leurs bêtes cet hiver. Il y a des régions dans lesquelles la repousse de l'herbe est encore très minime. Dans celles dont on parlait tout à l'heure, qui justement n'ont pas trop l'habitude de connaître des sécheresses, je pense à la Franche-Comté, parce que j'y avais fait un stage dans ma vie, et que du coup, je pense beaucoup à eux, parce qu'eux, ils ne sont pas du tout habitués à avoir du sec, et puis il va très vite y faire froid, donc la pousse de l'herbe, ça ne va pas être grand-chose une fois que les pluies vont être revenues. Si tu as déjà mangé tout ce que tu avais prévu pour l'hiver, acheter du foin, mais où? Cette année, c'est généralisé, du foin, il n'y en a nulle part. Donc, un des points de revendication de la Conf, c'est que toutes les ressources végétales qui habituellement vont à autre chose que ça soit le foin de croc qui est vendu pour les haras aux Émirats Arabes Unis, ou que ça soit les ressources végétales qui sont habituellement dévolues à la méthanisation, tout ça doit être réquisitionné pour nourrir les bêtes, parce que sinon on a des troupeaux qui vont crever. À l'automne, on a déjà des abattoirs engorgés parce qu'il y a des tas de troupeaux qui déstockent, mais il y a un moment, vous ne pouvez pas déstocker toutes vos bêtes.
3: Ben, ce qui pose le problème, en fait, d'une déstabilisation complète de type d'élevage. Alors, il me semble qu'en agriculture paysanne, tous ceux qui sont plus sur du pâturage et qui ont l'habitude d'avoir des animaux au moins sélectionnés et qui font du pâturage, ça sort un peu mieux. Mais jusqu'à quand? Et à ce manque de fourrage s'ajoutent aussi les prix de transport, puisqu'on a quand même des carburants qui atteignent des prix indécents à ce jour, sachant qu'on nous dit non, mais il n'y a personne qui gagne de l'argent dessus, tout le monde, c'est très cher, mais tout le monde en perd. Je pense que c'est beaucoup moins que le consommateur, quand même. Donc ça aussi, ça pose une grosse problématique. Et d'autant plus qu'on n'a pas fait le bilan de l'été, il y a quand même beaucoup de choses qui ont été tues. En Bretagne, les services d'écarissage ne pouvaient plus recevoir les animaux morts, que ce soit volailles, cochons, en fait, tous les animaux d'agriculture intensive enfermés. Donc là, il y a eu de la casse qui a été assez énorme. Ça s'est passé sous silence complètement, parce qu'il ne fallait pas le montrer.
2: Les milliers de bêtes qui agonisent dans des bâtiments fermés, c'est sûr que ce n'est pas quelque chose qui fait plaisir à voir aux infos. Donc
3: à ce jour, il faut un véritable plan d'adaptation à ce qui se passe et ce qui va se passer, mais pas un plan d'adaptation de saupoudrage financier. Mais est-ce que demain, on ne remplacerait pas le maïs par le sorgho qui arrive à beaucoup mieux pousser? Enfin, au niveau agronomique, on a tout un tas de plantes qui peuvent permettre de s'adapter pour le moment, tant que la température ne monte pas à guère plus. Mais là-dessus, il faut de l'incitation, il faut de la formation, il faut de la recherche beaucoup plus vite. Et le gouvernement nous sort là un petit saupoudrage pour dire vous verrez bien, si vous arrivez jusqu'à l'année prochaine, ça se passe pareil, on vous remettra le même ou vous arrêterez. Donc ça... Enfin, il n'y a aucune réflexion d'un gouvernement qui aujourd'hui est sérieusement finissant, mais bien titillé quand même, ils ne finissent pas tranquille. Mais évidemment, quand on passe autant d'années à tout détruire, à la fin, ça se relève. Donc voilà, on demande quelque chose d'un petit peu sérieux, et surtout dans nos zones méditerranéennes, parce que nous, on est quand même ici en première ligne d'un énorme changement climatique. Le travail sur le partage de l'eau, puisque aujourd'hui, certains ont de l'eau, certains n'en ont pas. Nous avons un conseil départemental qui nous dit royalement, nous allons faire deux bassines dans le Biterrois. Vous verrez, ça va régler le problème de qui ? Ça va peut-être donner de l'eau à 30 personnes. Oui, et les autres ? Et tous les autres paysans, ils sont quoi ? Ceux-là, ils vont crever. Donc, avec nos impôts, on fournit des bassines pour faire crever les autres paysans. Non, l'équité doit être dans tout le département et chacun doit avoir droit aux mêmes chances dans ce département en fonction des cultures qu'ils choisissent. Donc là aussi, il y a un gros travail à faire, mais pas dans 10 ans, quoi. Là, on est déjà au mois d'octobre. Il va faire chaud dans pas longtemps, parce que là, on n'a pas l'impression, mais le mois de mai, ça va arriver vite. Donc là, il faut y aller, il faut bosser.
1: Est-ce que la France risque un jour un risque de pénurie alimentaire si cette situation devait durer au niveau de cette crise climatique et de ces canicules multiples? Par exemple, là, j'ai entendu qu'il y avait aussi l'agriculture des patates, là, que les pommes de terre, c'était pas du tout bon cette année.
2: Donc déjà, il y a beaucoup de cultures. Moi, j'ai entendu un petit bilan à la sortie de l'été. Et là, pour le coup, c'était pas un bilan fait uniquement par la conf, les écolos et les petits maraîchers diversifiés. Hein. C'était les gros producteurs légumiers qui tiraient la sonnette d'alarme en disant qu'en fait, à cause de la canicule, il y a eu énormément de pertes sur les cultures d'été. Mais en fait, ce que le consommateur ignore, c'est que la plupart de ce qu'il va manger comme légumes pendant l'hiver, voire pendant le printemps suivant, est mis en place pendant la fin de l'été et le début de l'automne. Et que du coup, tout ça, dans certaines régions, n'a pas pu être mis en place ou s'est perdu pour cause de sécheresse. Parce que justement, on a des zones comme la Bretagne qui ont connu des sécheresses dignes de la Méditerranée alors qu'ils connaissent jamais ça. Et donc, c'est des régions qui sont pas équipées pour irriguer leurs jeunes plants. Parce qu'en principe, il y pleut suffisamment régulièrement, on sème et puis il y aura suffisamment de pluie pour que ça pousse. Et en fait, là, ils ont beaucoup de cultures qui ont été mises en place puis perdues. Où ils ont reçu les plants et ils n'ont pas pu les mettre en place dans la période prévue parce que, vu la sécheresse, ils savaient qu'ils allaient crever au champ s'ils les mettaient. Et du coup, ils disaient, c'est les cultures de légumes d'hiver, voire les choux-fleurs, etc., du printemps prochain, qui sont compromis. Donc oui, on va vers un manque de production locale. Alors, pour le moment... Étant donné qu'on est des pays riches et excédentaires en plein de choses, on ne va pas encore crever de faim, mais on va commencer à se rendre compte que l'abondance, ce n'est pas toujours ça. Et il faudrait qu'on s'en préoccupe très sérieusement et très rapidement, parce que justement, ça ne va pas aller en s'améliorant les années suivantes. Et effectivement, oui, on n'est pas à l'abri un jour de connaître de la pénurie, parce que pour le moment, on n'avait encore jamais connu une situation comme ça qui soit étendue à tout le territoire. Donc, extrapolons, dans les années prochaines, ça va s'étendre au-delà du territoire. On peut encore se sauver en important des trucs qui viennent de l'autre bout de la planète, mais avec le coût des carburants, avec les guerres à gauche, à droite, etc., est-ce qu'on le pourra encore longtemps ? Et est-ce que c'est souhaitable, de toute façon, que nos pays riches continuent de se nourrir en pillant l'autre bout de la planète, et peu importe si eux, ils ont de quoi se nourrir ? C'est pas un système envisageable comme une solution pour l'avenir. Donc, la solution pour l'avenir, c'est d'être capable de produire notre nourriture localement. Et ça, il va falloir sérieusement y réfléchir, là. Ça ne va pas lui être aussi automatique.
3: Oui, après, on a des exemples qui sont très près. Les tomates, aujourd'hui, viennent d'Espagne, du Maroc, qui ne sont pas des pays froids. Voilà, il y a aussi du travail à voir ce qui se passe là-bas, comment ils fonctionnent, de quoi peut-on s'inspirer, puisque bon, aucun pays est le même, aucun pays a la même culture, mais il peut y avoir des inspirations de pays qui souffrent plus que nous pour pouvoir continuer à être là en capacité de produire et de faire le métier de paysan, de nourrir la population.
2: Et puis des inspirations en évitant de reproduire les mêmes écueils, parce que tu cites le Maroc, alors ce qui nous inonde de légumes, c'est surtout le Sud. Que ça soit socialement ou écologiquement parlant, c'est pas du tout durable comme système et c'est pas du tout souhaitable. Et en Espagne, il commence à en revenir. Il y a des zones où, à force de faire de l'agriculture irriguée intensivement pour inonder le marché, les sols ont été complètement stérilisés. Les zones à Pastèque notamment, il y a des tas de terres qui sont abandonnées parce que salinisées par l'excès d'irrigation. Et eux aussi sont en proie à des nappes phréatiques qui starissent, des incendies XXL pendant l'été, et ainsi de suite. Donc, non seulement on ne pourra pas forcément longtemps compter dessus comme roue de secours, mais en plus de ça, essayer de leur emboîter le pas, c'est aller direct dans le mur. Eux, ils y sont déjà, et on ferait bien de s'en inspirer, pas pour les copier, mais pour voir ce qui n'a pas marché et éviter de faire la même erreur. Donc, si on en vient à ce que prône l'agriculture paysanne, la Confédération paysanne, ma langue fourche dans le bon sens là, c'est l'agriculture paysanne justement, parce qu'il s'agit pas juste de dire bon ben là on est dans la merde et c'est tout pourri ce qu'on fait. Nous, ce qu'on propose comme solution, c'est de revenir à une agriculture qui soit un peu plus à échelle humaine, qui prenne un petit peu plus en compte les ressources, non pas seulement pour les économiser, mais pour les augmenter. Parce que l'agriculture paysanne, elle est capable d'améliorer la ressource en eau, elle est capable d'améliorer la rétention des sols, la qualité des sols, leur qualité nutritive, structurelle, etc. Et de faire une agriculture qui ait une vision d'avenir. C'est-à-dire ne pas cramer les ressources là, maintenant, pour se débrouiller à se nourrir et on ne sait pas ce qui va se passer, ou plutôt on ne sait que trop bien ce qui va se passer dans 5 ou 10 ans. Mais au contraire, faire quelque chose qui aille vers le plus et vers le mieux et vers le plus durable. Mais ça aussi, ça demande des choix politiques qui fassent un changement en profondeur et qui fassent un accompagnement massif. Et si on revient au fameux plan Casi, qui bon, n'a pas l'ambition de réorienter l'agriculture, hein, pour ça il est relativement honnête, il a l'ambition uniquement de repêcher ceux qui ont galéré. Mais en fait, il repêche quasiment personne. À l'échelle nationale, là, notre structure nationale de la Confédération paysanne a évalué qu'il allait laisser sur le carreau 3 agriculteurs sur 4. C'est un plan qui représente 1,2 milliard d'euros à l'échelle nationale, sachant que tout le monde en a besoin là, cette année, parce que la sécheresse, ça a été partout. C'est absolument ridicule. Enfin, à titre de comparaison, c'est ce que l'État engage comme fonds dans l'aide à la mécanisation de l'agriculture tous les ans, grosso modo. Il y a 1,3 milliard, je crois, pour l'aide à la mécanisation. Donc, si on met en balance, enfin, c'est vraiment pas un plan ambitieux. Il y a une bonne moitié de ça qui est dédiée à ce qu'on appelle l'indemnisation solidarité nationale. C'est-à-dire, en fait, ça vient abonder, pour ceux qui sont déjà dans le système assurantiel, ça vient bonifier un petit peu ce qui pourrait toucher de par l'assurance. Et pour ceux qui n'y sont pas, ça se déclenche à partir d'un seuil de 50% de perte. Donc autant dire que c'est pour ceux qui sont déjà très, très, très gravement touchés. En dessous ça de 50% de perte, on peut être déjà en grave difficulté. Ça ne sera pas pris en compte. Et quand vous avez dépassé 50% de pertes, mais que vous n'êtes pas assuré, ça vous indemnisera à hauteur de 28%. Donc, autant dire, pas grand-chose. Et adossé à ça, il y a une partie du plan qui s'appelle le fonds de réarmement. Alors, expression favorite de notre président depuis qu'il a voulu réarmer la démographie. Ce fonds de réarmement, bon, c'est pareil, il est très insuffisamment doté. Mais il y a un truc qui m'a particulièrement choquée, moi, au niveau départemental, c'est que c'était prévu pour... Alors, l'idée de ce fonds de réarmement, c'était d'aller repêcher les laissés-pour-compte du reste du plan. Donc, les gens qui n'y auraient pas trop eu droit et qui en auraient quand même besoin. Et il y a une clause qui prévoyait qu'on puisse élargir cette aide au-delà, alors ça devient un peu technique, mais au-delà des exploitants à titre principal, c'est-à-dire ceux qui ont le vrai gros titre d'exploitant agricole. faut savoir qu'il y a deux autres statuts agricoles. Il y a exploitant agricole à titre secondaire, ATS. Donc ça, ça sous-entend que vous avez un autre métier principal et que l'agriculture est un à côté. Et il y a les cotisants de solidarité qui cotisent fort peu parce qu'ils ont une activité très réduite. Et c'est très souvent la situation dans laquelle sont de jeunes installés qui n'ont pas encore la structure d'installation suffisante pour pouvoir s'installer à titre principal et être soumis à se sortir un SMIC, etc. Et donc qui ont ce statut un peu bâtard pendant quelques années avant de s'installer à titre plein, on va dire. Eh bien, dans l'Hérault, le choix a été fait. Alors, ce choix-là d'élargir était laissé à la discrétion des préfectures et chambres d'agriculture en discussion, en cellule sécheresse. Dans l'Hérault, le choix a été fait d'ouvrir le système aux exploitants à titre secondaire, donc ceux qui ont un autre métier par ailleurs, et d'en exclure les cotisants de solidarité parce que, je cite, quand j'ai posé la question du pourquoi, parce que c'est réservé aux vrais agriculteurs. Les cotisants solidaires apprécieront. Donc nous, à la Confédération Paysanne, on a toujours revendiqué qu'il n'y avait que des agriculteurs, quel que soit leur statut, et que les cotisants de solidarité devraient avoir les mêmes droits que les autres, parce qu'ils travaillent à temps plein sur leur exploitation, et il n'y a pas de raison d'être sous-considéré simplement parce que votre exploitation ne dégage pas encore suffisamment de revenus pour que vous ayez eu le courage de vous lancer dans les choses en grand, on va dire.
3: Oui, sachant que...
2: Et puis, ce sont pour la plupart d'entre eux de futurs ATP, donc à titre principal. Et là, en fin de compte, on va les tuer dans l'œuf. Donc, en termes d'anticipation, non seulement ce plan ne comporte aucune clause qui oriente un petit peu l'agriculture vers des systèmes plus résilients, mais en plus de ça... Il ne prend vraiment pas l'avenir en compte. Enfin, on a les trois quarts des agriculteurs qui vont partir à la retraite. Si on laisse agoniser les quelques courageux qui veulent se mettre dans le métier, il n'y aura bientôt plus personne, quoi.
3: Sachant que ce n'est pas vos cotisants solidaires, donc souvent, c'est des gens qui s'installent, qui... Petite surface, mais souvent, ce sont ceux qu'on retrouve sur les marchés le plus souvent, et ainsi de suite, qui innovent aussi, puisqu'ils diversifient. Donc là-dedans, on a des producteurs de chanvre, et ainsi de suite. Voilà, il y a de l'innovation. Donc d'une part, ils n'en ont rien, et d'autre part, ils n'ont même pas le droit de vote aux élections chambres d'agriculture. Enfin, je veux dire, là, c'est une double peine qui, est quand même, qui à mon sens, devient insupportable. Et sinon, dans l'été, dans ce bel été, je ne sais pas si vous l'avez vu passer, l'amendement loi du plomb, loi d'urgence agricole, n'est-ce pas ? Donc, je ne comprends pas pourquoi aujourd'hui les agriculteurs, certains sont en train de pleurer, de demander de l'argent et tout. Ils ont tout ce qu'ils veulent. On a la loi d'urgence agricole. Ils ont tous les pesticides qu'il faut. Il leur fallait ça pour pouvoir produire. Aujourd'hui, ils l'ont. Et il continue à dire que ça ne suffit pas. Donc, à un moment, il y a une incompréhension des citoyens qui commence à monter un peu fortement.
2: Tu sous-entendrais qu'on a là la démonstration que cette loi du plomb, c'était du foutage de gueule ?
3: Non. Non. Mais par contre, je veux dire, entre la loi du plomb, moi, je vais faire un lien entre la loi du plomb, on sort de l'agriculture, entre la loi du plomb et tous ces parapluies roses qui sont pendus. Je pense que. Personnellement, j'ai mon épouse qui va samedi. Je lui dis, prends pas un parapluie rose, je vais essayer de trouver deux bidons de produits phyto. Parce qu'on sait pertinemment d'où viennent les cancers. Donc c'est très bien d'aller faire des manifestations, c'est très bien de soutenir tous ceux qui sont atteints du cancer, mais donnons-nous les moyens qu'il y ait de moins en moins de monde qui soit atteint de ce genre de maladie, ce qui veut dire changer l'agriculture et changer de société.
2: Et un dernier point, c'est pas à propos du cancer, mais c'est à propos de la capacité d'anticipation de l'avenir de nos mesures gouvernementales. En préparant, là, je relisais quelques communications de notre structure nationale, qui a été, comme les autres syndicats, sollicitée par France Agrimaire, qui leur demande de faire remonter... Trois mesures d'urgence concrètes et opérationnelles, attention, hein, pas des fumisteries de gauchistes, pour anticiper l'été 2027. Sauf que, eh ben, il n'y a pas de budget prévu par rapport à ces suggestions. Donc, pourquoi nous demande-t-on de faire remonter des propositions s'il n'y a d'emblée pas d'argent prévu pour les éventuellement mettre en place ? Voilà. Voilà à quel point on anticipe. Alors que 2027, pour le coup, c'est pas du lointain changement climatique encore hypothétique ou je sais pas quoi. 2027, on y est et on sait, les climatologues sont formels, entre El Niño super plus et le réchauffement, on va faire un 2026 bis, là.
1: Oui, pour citer Thomas Gibert, aussi porte-parole de la Confédération paysanne, il nous paraît évident que cet automne vont repartir les colères agricoles.
2: Et pas que. Convergence et pas des que. Luttes, les lycéens ont ouvert le bal, la jeunesse se mobilise, c'est formidable et on est à fond derrière eux.
1: Ce que je vous propose justement, c'est une petite pause musicale et puis on va balancer sur les actualités, le lithium, les lycées, tout ça, et c'est parti.
3: Et c'est parti.
1: Va me doucher.

0: Oye, oye. C'était le morceau Warm de oui, Wild Followers de Warm Doucher. Ouais. Et on est toujours en direct avec Morgan Barra et Dominique Soulier de la Confédération Paysanne. Et avant de reprendre sur les sujets, je voudrais rappeler qu'en ce moment, il y a le mouvement festif, solidaire et antifasciste Les Fourmilières qui a lieu dans tout le Lot-des-Bois-Larzac et dans d'autres communes et sur lesquelles je crois que vous participez également.
1: La conf suit le mouvement, ouais, et puis on a participé à une table ronde samedi.
2: On a fait la semaine dernière, jeudi dernier, on était sur un débat sur un excellent film Violence dans les campagnes à Clermont-l'Hérault. Très très bon film sur la tentacule et la mafia de la FNSA et de tous ses alliés. Excellent à voir, c'est vraiment extrêmement excellent. Ben, et on était samedi aussi à l'ODEV, problème plus technique, extrême droite et dégradation de l'alimentation. Là, c'était plus technique, mais c'était du monde, malgré un temps un peu diluvien, mais du monde très bien, beaucoup. Je pense que. On a toujours l'impression, quand on va là, de parler qu'à un public de gens qui sont conquis. C'est vrai, mais je vois quand même que l'éducation populaire fait son travail, même avec des gens comme nous, qui ne sont pas trop éducatifs et qui n'ont pas trop d'éducation et qui n'ont pas trop passé de temps, surtout moi, dans les écoles. On s'aperçoit que le message porte, que le message est réfléchi, que le message est fouillé. Et très surpris de la qualité des questionnements qu'on a eus sur cette belle matinée d'échange dans le Lot-des-Bois.
0: Voilà, mouvement qui a lieu, qui se termine jusqu'au ce week-end. Donc il est encore temps de participer si vous nous écoutez et d'aller voir tout ce qui se passe. Il y a beaucoup, beaucoup, beaucoup d'actions de plein de gens différents avec plein de propositions différentes. Donc voilà, vous y trouverez votre comptant, sans payer comptant, tout est prix libre. Alors, lycéen. OGM, lithium, je vous laisse commencer par votre sujet de prédilection pour démarrer cette deuxième partie d'émission.
1: Non, bah on s'était dit que c'était l'occasion de donner un petit peu nos actualités. Donc dernièrement, on a fait notre première édition de la fête de l'agriculture paysanne, donc fête de la sous-titre, fête de la conf dans l'Hérault. Ça s'est extrêmement bien passé, on a eu une chouette affluence et là aussi... même si notre public était peut-être conquis d'avance, on a quand même brassé pas mal de monde d'horizons différents. Et du coup, c'était très chouette de les amener là, sur des événements auxquels ils ne s'attendaient pas forcément. Parce qu'on avait prévu notamment un spectacle de drague dans notre programmation. Et je sais que ça a interpellé beaucoup de monde. Donc c'est bien, on aime interpeller le monde pour que ça fasse gamberger. Beaucoup moins drôle tout dernièrement. On a aussi soutenu nos amis faucheurs d'OGM dans un procès en appel intenté par Syngenta et où finalement le délibéré final sera connu bientôt, mais ça augure plutôt pas trop mal de leur côté étant donné que Syngenta s'est retiré. Mais c'est l'occasion de dire que la lutte anti-OGM, c'est pas une vieillerie des années 90-2000, ça continue toujours et ça avance de plus en plus masqué parce que maintenant il y a des nouvelles techniques dites d'édition génomique, vous avez peut-être entendu parler de ça, avec les ciseaux moléculaires qui seraient une espèce de baguette magique avec laquelle on va pouvoir aller réécrire le génome comme on veut, beaucoup plus précisément qu'avant et tout ça, tout ça. Et tout ça sert d'argument à l'industrie des OGM pour faire en sorte qu'on ne les appelle plus des OGM. Alors maintenant, on appelle ça entre autres, parce qu'il y a plusieurs termes à la mode, mais il y en a un, c'est les NTG. Mais il ne faut pas s'y laisser tromper. Ça reste des OGM, ça reste de la manipulation du génome. Et surtout, ça reste toujours le même objectif, c'est de fabriquer une espèce de super plante qui va dans un package, la plante avec son pesticide. C'est-à-dire que soit c'est des plantes qui fabriquent elles-mêmes l'insecticide qui va tuer leurs ravageurs, soit c'est des plantes dites Roundup Ready, c'est-à-dire que c'est des plantes résistantes à l'herbicide qui font que tu vas pouvoir balancer une bonne quantité d'herbicide sur ta parcelle pour tout tuer, sauf ta plante OGM. Et du coup, bon bah, c'est poussé par l'industrie agrochimique et c'est certainement pas une solution d'avenir étant donné qu'elle va forcément avec de l'usage de la chimie. Bon, cadeau bonus, les sécheresses récentes montrent que bah, ils n'avaient pas sans doute anticipé ça quand ils ont sélectionné leurs super OGM, donc ils ne sont pas forcément très performants en situation de canicule et de sécheresse. Et les pays qui se sont ou laissés abuser ou fait sérieusement tordre le bras pour être obligés d'utiliser ces OGM-là, eh ben, ils s'en mordent les doigts. Il y en a beaucoup qui en reviennent. Grâce à la Via Campesina, là, on est en lien international avec les autres organisations paysannes. Et il y a beaucoup de pays où les paysans souffrent de l'adoption de ces OGM parce que ça ne tient pas du tout ses promesses. Et que non seulement ils sont pris dans un système dont après ils se retrouvent esclaves, mais en plus de ça, le technosolutionnisme, bah, ça a des grosses limites quand même. Voilà, donc ça, c'était le petit mot faucheur. Il y a eu un autre procès un peu dégueu tout récemment, mardi, à Nîmes, où la Confédération paysanne nationale s'était portée partie civile avec d'autres organismes de protection des travailleurs. C'était un procès pour traite d'êtres humains. Oui, oui, oui. Parce que plusieurs... boîtes de fourniture de main-d'œuvre à l'agriculture, bah, c'était un peu affranchi du droit du travail et c'était permis de fournir des travailleurs corvéables à merci et sans papier, et sans couverture sociale et sans... etc. Donc voilà, la Confédération paysanne du Gard y était, on a soutenu toutes nos forces et la Confédération paysanne nationale était partie civile dans ce procès. Donc là aussi, histoire à suivre, mais voilà, le monde agricole c'est aussi ça, c'est aussi de l'exploitation de l'humain et c'est aussi une des choses contre lesquelles la Confédération paysanne lutte, c'est qu'il ne s'agit pas de s'en sortir nous en écrasant les autres, on est solidaires de tous les paysans du monde, qu'ils soient sur leur terre ou qu'ils aient dû émigrer pour venir travailler les terres des autres. Voilà, tous les paysans ont le droit de vivre dignement.
2: De toute façon, l'exploitation est inscrite dans les gènes de la FNSEA, puisque c'est exploitant agricole. Donc, quand on est là, on peut tout exploiter, n'est-ce pas, soit les terres, les hommes et les consommateurs. La fête d'agriculture, je reviens dessus. Juste un grand merci au tiers-lieu Macondo, à Montarno, oui, qui nous ont reçus les bras ouverts, avec qui on a vraiment bien pu travailler. Bon, c'est des gens qu'on connaît, qui sont aussi de la précarité comme nous. Et je trouvais que c'était très sympa que la conf puisse aller là-bas et leur filer un petit coup de main sur de reconnaissance par rapport à ce qu'ils font, parce que c'est assez génial ce qu'ils font, ça vaut le coup d'aller les voir. Et après, sur les semences, oui, les semences, c'est pas en bricolant des semences qu'on va arriver à faire quelque chose, puisque de toute façon... je ne sais pas depuis quand la tomate existe sur Terre, mais elle est toujours là, et elle a toujours été reproduite, enfin, bien souvent par des paysans sur de la sélection participative de paysans. Et en fait, on a des tomates qui, dans leur génome, ont tout connu. Le chaud, le froid, la pluie, sans pluie, et ainsi de suite. Donc, il suffit de travailler sur une sélection au fur et à mesure que les plantes sont... soumise à certains aléas climatiques pour que derrière, il y ait les tiroirs qui s'ouvrent, qui se referment, pour arriver à avoir des sélections beaucoup plus résistantes. Donc ça, c'est un travail de paysans, et la sélection, ce n'est pas un travail des multinationales, c'est un travail des paysans pour pouvoir continuer à produire.
1: Et du coup, big up à une autre association copine de la conf, qui est les semeurs du Lodévo-Larzac, qui mettent en commun voilà, des semences paysannes, des semences de particuliers jardiniers, qui les échangent entre eux, qui ont déjà fait renaître et plusieurs variétés locales, et qui participent à ce travail de défense de la semence libre et adaptée à son terroir. Puisqu'on est parti sur ce sujet-là, bah, ça nous ramène un petit peu sur les solutions à tout ce merdier. Là, on a évoqué l'agriculture paysanne, mais bon, ça ne parle pas forcément à tout le monde. Donc voilà, il y a une histoire de sélection des variétés. Il peut y avoir une histoire de mode de production. Je pense notamment à l'agriculture sur sol vivant, qui commence à déployer ses ailes et à être de plus en plus connue, et qui, là, pour le coup, apporte vraiment des solutions en termes de richesse des sols, en termes de... c'est même pas économie d'eau, mais de retenue de l'eau dans le sol et d'amélioration du cycle de l'eau. Et puis, je pense aussi à tous les coups de chaud, brûlures, etc. qu'il y a pu y avoir cet été. Moi, il y a déjà une dizaine d'années, j'avais participé à une journée de formation qui avait été animée par des chercheurs de Agrouf, je crois que c'était le nom, j'espère que je ne l'écorche pas, qui avaient fait des expérimentations de légumes d'été, notamment tomates, en sous-bois, enfin sous couvert d'arbres. Donc ça peut être des fruitiers comme ça peut être sous couvert forestier. Et contrairement à toute attente, parce qu'on se dirait, bah, les arbres, ils vont pomper la flotte, ils vont pomper les ressources du sol, et puis les plantes, il ne leur restera plus rien. En termes de rendement, ils n'étaient pas tant en dessous des tomates qui étaient toutes seules dans leur champ. Et par contre, en termes de qualité vendable derrière, et bah, c'était bien meilleur, parce qu'il y avait beaucoup moins de pertes, justement, dues au coup de soleil, dues au cul noir, là, la fameuse maladie des tomates qui est souvent amenée par des cycles secs, hauts, un peu trop aléatoires, etc. Donc voilà, il y a peut-être des pistes à creuser de ce côté-là. Et du côté élevage, on a parlé du pâturage tout à l'heure en termes de ressources pour les bêtes, mais le pâturage, c'est aussi une sacrée solution vis-à-vis des propagations des feux. Et du coup, j'enjoins toutes les communes, intercommunalités et pouvoirs publics à réfléchir très sérieusement à faire venir des troupeaux pour pâturer les terres alentour. Et puis j'enjoins aussi les pouvoirs publics à voir comment aller convaincre, voire tordre un peu le bras aux propriétaires de terrains en déshérence, parce que normalement il y a une loi terres incultes qui fait qu'on n'a pas le droit de laisser un terrain agricole à l'abandon et qu'on doit forcément y mettre quelqu'un dessus. Donc voilà, toutes les communes qui ont un peu peur de cramer là, il serait temps d'aller taper du poing sur la table et de faire en sorte que tout ça puisse être travaillé, puisse être mangé, et ça donnera à manger aux troupeaux qui ont moins de ressources, et en même temps ça vous fera de la lutte incendie sans utilisation de matériel à moteur thermique capable de mettre le feu quand il cogne sur une pierre, et bouffeur de pétrole accessoirement.
2: Surtout qu'en ce moment où c'est compliqué au niveau pâturage, faut savoir que la forêt méditerranéenne aujourd'hui est une énorme ressource, hein, puisque là on va arriver au moment où les glands vont tomber, donc des chênes, pas de l'Élysée encore. Et autant s'en servir pour faire pâturer les animaux. Vous avez tous les petits ruminants qui s'en foutent de ça. Pour eux, c'est des bonbons. Mais ça les nourrit. Donc, il va y avoir des tonnes de glands qui vont se perdre dans la forêt méditerranéenne, qui vont laisser soit pour les sangliers, soit pour les incendies. Et c'est quand même dommage de ne pas reconnaître la valeur patrimoniale et la valeur agricole de notre forêt méditerranéenne, plutôt que la laisser en déshérence et attendre qu'elle brûle.
1: Pour revenir sur nos actualités, je ne sais pas quel temps il nous reste, j'aurais aimé qu'on parle un petit peu lithium et qu'on se garde un dernier mot pour parler des lycéens et de la convergence des luttes éventuellement.
0: Bah oui, le lithium aussi qui fait aussi converger les luttes. Il y a aussi beaucoup de groupes qui se rassemblent pour évoquer ce sujet, sensibiliser les maires et alerter la population pour ce possible mal qui viendrait détruire nos paysages.
1: Alors juste pour rappel, s'il y en a qui ne sont pas encore au courant, il y a 22 communes entre les intercommunalités du Lodévois, Clermontais et Grand Orbe qui sont concernées par une demande de permis de prospection pour du lithium. Demande qui est portée par Transition Elements, une société norvégienne qui s'adosse sur une société locale, CAV, c'est ça ?
2: Oui,
1: CAV, qui serait leur maître d'œuvre sur place si tant est qu'ils obtiennent cette autorisation. Il y a un collectif local qui s'est monté qui s'appelle Delithium et qui, pour le moment, fait essentiellement de l'information des populations concernées, mais visiblement, même dans les villages concernés, il y a encore pas mal de monde pas au courant. Et puis là, l'histoire commence à s'accélérer un petit peu. Je ne sais pas si tu veux en parler, Dominique, ou je continue sur ma lancée.
2: Oui, ça s'accélère parce que d'après les informations qu'on a, donc le permis de prospection aurait été accordé évidemment en catimini. De toute façon, cette histoire, c'est...
1: Non. Alors, pardon, je te coupe. Il n'est pas encore accordé. Par contre, avant qu'il puisse être accordé, la dernière phase qui restait, c'est une consultation publique. Oui, mais... Et là, actuellement, les intercommunalités sont convoquées par la sous-préfecture de l'ODEV pour leur signifier qu'il va y avoir consultation publique avant la fin de l'année. Donc, les choses se mettent en branle et donc, potentiellement, il y aurait une réponse ministérielle avant la fin de l'année sur est-ce que oui ou non, et bon, malheureusement, on a assez peu de suspense, ce permis serait octroyé.
2: Oui, enfin, quand on voit de toute façon qu'il y ait une consultation publique ou pas, quand on voit comment les élus aujourd'hui et nos dirigeants s'occupent de la voix du peuple... Donc on a très bien compris que ça, enfin, je veux dire qu'ils n'allaient pas trop tenir compte de ces consultations publiques. Par contre, je pense que c'est la pression sur le terrain qui va faire. Et on est toujours dans une espèce d'anguille, puisqu'on a rencontré Madame la sous-préfète fin juin, qui nous a dit « mais non, il n'y a rien, c'est en attente », ainsi de suite. Enfin, je veux dire, on a des mensonges permanents du côté des représentants des représentants de la République, puisque c'est les préfets de la République, mais qui sont au service de l'État. Ce qui n'est pas la même chose d'ailleurs, ils devraient essayer de faire la différence. Donc là-dessus, on sait qu'il y a des réunions qui se passent, et d'ailleurs, on a une réunion, il y a une réunion qui est prévue le 19 octobre à 18h au Bosc, à la salle Jules Brals. Donc apparemment, il ne faudrait pas que ça se sache, mais c'est bien pour ça que ça nous importe bien de pouvoir le diffuser, parce que ça va impacter vraiment tout le monde, où en fait, Madame la sous-préfète, avec tous les cabinets qui gravitent autour, va présenter aux élus comment ça risque de se passer. Sachant que sur les dernières réunions, ce qu'on a su, c'est que les élus sont ressortis, n'avaient pas plus d'infos que ce qu'ils avaient en rentrant, puisqu'ils ont été incapables de dire le nombre de camions, le lieu. Donc ils disent, oui, mais il y aura un forage de 10 mètres carrés. Donc on a une mine, soi-disant mine de lithium, où il y a avec un forage de 10 mètres carrés. Non, mais même les gamins de 3 ans, ils comprennent que c'est pas ça. Donc voilà, on appelle à ce rassemblement, à tous ceux qui veulent venir, là déjà. Et je crois que ça va être le début de quelque chose qui va être beaucoup plus structuré, avec des réunions publiques dans les villages, et ainsi de suite. Essayer de convaincre les maires pour qu'ils disent non, qu'ils ne se laissent pas influencer pour avoir un giratoire de plus, qui ne sert à rien. Je crois que nos vies valent plus que leur profit.
1: J'allais venir sur les réunions, donc du coup, parce qu'on a évoqué ça comme si c'était entendu, mais il y a peut-être des gens qui découvrent le truc et qui se demandent, mais enfin, quel est le problème? Alors, on est trop court là pour l'expliquer, mais il y a des réunions publiques qui sont organisées dans les villages concernés par le groupe des lithium. Vous pouvez, si vous le souhaitez, demander, prendre contact avec le collectif et demander à avoir une réunion publique d'information. L'année dernière, le collectif avait organisé une conférence de Célia Izoard, qui est une journaliste qui a beaucoup travaillé sur les systèmes miniers et qui expliquait effectivement en quoi c'est problématique, quel que soit le mode d'extraction. Et il va y avoir une autre conférence qui sera organisée le 7 novembre au Bousquet d'Orbe par le collectif des lithium toujours, et où nous recevons cette fois, je dis nous parce que j'en fais partie, une ingénieure de la CRIRAD. Donc, qui est organisme de veille indépendant sur les questions de nucléaire et qui va nous parler justement du lien entre l'extraction de lithium et le nucléaire. Non seulement parce que les anciens sites de la COGEMA sont inclus dans la zone de prospection, mais aussi parce que de toute façon, le lithium cohabite dans les couches où il est présent avec des tas de radioéléments et que du coup, l'extraire peut faire remonter tout un tas de choses sympathiques. Donc je vous invite à venir pour en savoir plus ce soir-là.
2: Et dans les actions et dans les mensonges de Madame la sous-préfète qui nous dit « il n'y a rien », et 15 jours après, on apprend que normalement, ils avaient une réunion à l'ODEV avec la société qui a déposé son permis de recherche. Et quand ça a fuité, quand elle a entendu qu'il y avait un rassemblement, et ainsi de suite, rapidement, il y a des mails qui ont circulé comme quoi la réunion n'aurait pas lieu. Donc, elle n'a pas eu lieu à la préfecture, elle a peut-être eu lieu dans les salons feutrés de quelques restaurants climatisés. du temps que nous étions dehors sous les platanes de la préfecture au mois de juin, mais il y avait quand même beaucoup de monde malgré ces temps difficiles, ce qui nous laisse l'espoir quand même de voir les citoyens locaux se lever et défendre un petit peu leur environnement, leur façon de vivre et surtout leur vision de la société.
0: On rappelle le collectif Délithium et il nous reste 5 minutes pour parler des lycéens qui se font maraver la tronche. Ouais. Pour des meilleures conditions de vie, pour qu'on les respecte, pour qu'on les entende et pour qu'ils aient un avenir plus radieux et pas radioactif.
1: Et ben voilà, à l'échelle nationale, la Confédération paysanne a appelé à les soutenir et à les rejoindre. Ce à quoi on avait déjà pensé localement aussi, avant que ça se décide au niveau national.

0: Et du coup, on a envie d'être là aux côtés de ses enfants, parce que malgré tout, quand on est au lycée, ben, on est encore mineur. Donc, ils sont grands, ils ont des idées très claires et très intéressantes, et ils ont bien raison de les revendiquer. Et on les admire beaucoup pour ce courage-là. Mais techniquement, c'est encore des tout jeunes, et on se doit d'être avec eux pour les épauler s'ils en ont besoin. Et en fait, c'est souvent eux qui nous demandent de venir. Donc voilà, on les suit, on les épaule, on les aide, et puis il y a la convergence des luttes. Alors j'ai entendu des personnages relativement odieux, marqués très très très très à droite, voire extrême droite, essayer d'opposer les campagnes qui se tiendraient sages dans leur lycée de campagne avec les vilains des banlieues. Bon, maintenant ça tient plus parce que même à l'Odève, le lycée a été bloqué hier, donc dans la campagne on sait se bagarrer aussi pour des meilleures conditions. Et puis non, en fait, campagne-banlieue, même combat, on est laissé pour compte pareil, on sait très bien ce que c'est. Que des classes en sureffectif, que des manques de profs, que des manques de moyens, que des locaux vétustes, qu'un manque de perspective d'avenir. Et puis, on sait aussi très bien ce que ça signifie solidarité. Et j'étais vachement contente aussi de voir les lycées parisiens UP rejoindre la lutte en solidarité. Donc je pense qu'on a beaucoup de choses à apprendre de cette jeunesse et que voilà, la convergence des luttes, elle a du sens parce que ça participe de la société qu'on voudrait voir à l'avenir et dans laquelle on aimerait que se nourrir sainement, être, recevoir une bonne éducation et être correctement soigné. Petite pensée pour les soignants, les personnels de secours, les pompiers qui manifestent aussi pour essayer d'obtenir des miettes. Et ben, on voudrait que ça soit des priorités. Et en cette année bientôt électorale, il serait temps d'y penser et il serait temps de se dire qu'on a tous un pouvoir. Les lycéens, là, ils n'auront pas tous le droit de vote, donc allons voter pour eux.
1: Oui, ce qui est impressionnant, c'est que à part les forces de l'ordre, sinon tout le monde demande des moyens. Ça prouve quand même où on allait dans notre société. Certaines droitards pleurent à l'incinération des poubelles. Moi, aujourd'hui, je suis horrifié. Un gamin qui a perdu une main, qu'est-ce qu'il a fait pour perdre une main? Il dit, oui, je veux un autre type d'éducation. Il prend une grenade et le nombre de dents qui sont tombées, des gamins qui ne sont même pas majeurs en garde à vue. Et on sait ce que c'est, les gardes à vue. C'est chez jeunes-là. Ah oui, vous en voulez, vous allez en avoir, quoi. Là, on est en train de gamins révoltés. On va en faire quoi après si derrière on les traite comme ça? C'est scandaleux qu'on n'écoute pas. Enfin, l'avenir, c'est pas nous, quoi. L'avenir, c'est eux. Et si on ne prend pas soin de notre avenir, déjà que je pense qu'on doit s'excuser même auprès d'eux. De leur laisser la planète qu'on leur laisse, malgré le fait que je pense qu'on a fait, nous, notre taf. On a peut-être mal fait, on n'a pas réussi à convaincre assez de monde qu'il fallait changer le paradigme aujourd'hui. Mais pour eux, c'est ça, c'est au moins les accompagner tant qu'on peut pour qu'ils puissent arriver à réaliser et surtout se réaliser.
0: Moi, je trouve qu'ils sont pas encore bien gentils hein, de se fâcher que pour la qualité de l'éducation qu'ils reçoivent, enfin, des moyens de l'éducation, parce que, justement, tu viens d'évoquer l'état de la planète qu'on leur laisse. Enfin, des sujets de fâcherie quand on est jeune aujourd'hui, il y en a quand même quelques-uns. Hein. Donc, voilà, je suis ravie de les entendre. Et puis, je trouve que... j'ai vu un petit graphique tout à l'heure sur les temps d'antenne qui ont été dédiés justement aux feux de poubelle et aux feux de portail, d'une part, et à ce que les lycéens avaient vraiment à dire, d'autre part. Et je crois que l'organisation du mouvement et leurs revendications, tout mis ensemble, ça représentait même pas 10% du temps d'antenne. Mais j'enjoins tout le monde à aller écouter ce 10% parce que je trouve qu'ils disent des choses vraiment très intéressantes. Et ils méritent d'être écoutés, ces lycéens.
1: C'est intéressant sur Facebook, quand on a le temps, comme moi, de regarder, mais surtout de lire les affiches. Voilà, de lire les cartons, de lire les revendications. Ben, je trouve que le niveau est très, très bien pour des lycéens. Quoi. C'est assez bien. Après, d'autres choses qui pèsent plus, bon, on ne va pas dire antenne. Mais, et c'est surtout qu'ils soient accompagnés par les profs. Et là, mettant les parents d'élèves, sur lesquels c'est pareil, les parents d'élèves, ils en prennent plein la gueule, c'est pareil. Mais bon.

0: Voilà, c'est pas un mouvement qui part. L'autre jour, j'écoutais, bah, anecdote, après j'en finirai là, sur une prof qui dit quand on veut faire cours, il faut regarder s'il y a assez de tables, assez de chaises dans la salle, sinon les gamins, ils vont aller chercher ailleurs, ils vont aller chercher à côté. Bah, c'est déjà, ça prouve bien quand même quelque chose, quoi.
1: Eh bien, c'est la fin de cette émission. C'était Morgane.
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0: Et nous nous intéressons aujourd'hui dans cette émission à la programmation culturelle du TMS, le Théâtre Molière 7, scène nationale Archipel de Thau. Olivier Mabi, bonjour.
1: Bonjour.
0: Vous êtes responsable de la communication au sein du TMS. Quels sont les grands axes ou fils conducteurs de la programmation de cette nouvelle saison ?
1: Eh bien, disons qu'on va essayer d'être toujours aussi éclectique dans les propositions, qu'elles soient en théâtre, en danse, autour des musiques, où il y a un gros effort cette année sur des découvertes musicales. On y reviendra peut-être un peu plus tard. Ainsi que dans le cirque et dans les spectacles aussi pour avoir en famille et pour la jeunesse.
0: Alors le 25 septembre dernier, c'est Yael Naïm qui était programmée au TMS. C'est la première fois que vous la recevez ?
1: Oui, c'était la première fois qu'on la recevait. Ça a été un très très grand succès sur une salle pleine. Vraiment un très très très bon moment de musique.
0: On l'écoute d'ailleurs avec ce titre, La fille pas cool.
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0: La fille pas cool, signée Yaël Naïm, programmée au TMS, le Théâtre Molière 7, le 25 septembre dernier. Et la programmation se poursuit. Olivier Mabi, c'est un spectacle de danse qui est proposé le samedi 10 octobre.
1: Oui, ça s'appelle Majorette. Et effectivement, il y aura des majorettes sur scène. C'est le chorégraphe Michael Filippo depuis tout petit, était fasciné par le monde des majorettes, la maîtrise du geste, l'esthétique, le lancer de bâton. Et donc là, il invite sur scène ce collectif féminin qui s'appelle les Majors Girls.
0: Ils sont du secteur ?
1: Qui sont de Montpellier, oui. Les Majors Girls, c'est une douzaine de femmes d'une moyenne d'âge de 60 ans et qui battent le pavé depuis plus de 40 ans. Et ce n'est pas une histoire de la majorette qu'ils nous proposent, mais plutôt le portrait sensible de ces femmes à travers leurs récits, les tournois qu'elles ont remportés en France, à l'étranger, leur amitié de plus de 40 ans entre fougue de la jeunesse et maturité d'aujourd'hui. Ça va être un spectacle assez festif et revigorant.
0: Programmé donc le samedi 10 octobre.
1: Oui, et il y aura une soirée platine à l'issue de ce spectacle avec un DJ set.
0: Et puis du théâtre avec Vous êtes ici. C'est un spectacle que vous avez déjà reçu, me semble, non ?
1: Alors, on était censé le recevoir la saison dernière.
0: Je l'avais vu.
1: Mais il avait été annulé en raison de la maladie d'une des comédiennes. Donc, on le reprogramme cette saison. Alors, c'est un spectacle qui va parler, en fait, du théâtre. C'est qui mêle théâtre, danse, musique et qui donne à voir, en fait, l'envers du décor, puisqu'il y aura aussi sur scène des employés du Théâtre Molière et qui vous dévoileront quelques secrets du lieu, tout en laissant, bien sûr, le hasard et la magie s'inviter dans la représentation.
0: On va découvrir les coulisses du TMS ?
1: Voilà, un petit peu, oui, entre autres.
0: Vous êtes ici, donc, et programmé le vendredi 16 octobre. Et puis, au mois de novembre, de la danse.
1: De la danse, oui, avec Gush is Great. Ce spectacle est né au départ d'une sorte de performance qui durait une trentaine de minutes et qu'on avait présenté il y a deux saisons dans le cadre du kilomètre de danse sur la grande place Victor Hugo à 7.
0: Et ça, c'est une création chez vous ?
1: Alors là... Là, ça va être une création, puisqu'en fait, de cette petite forme, ils en proposent une grande forme pour aller sur des grandes scènes, sur des grands plateaux, mais tout en conservant la trame initiale, bien sûr, qui est une sorte d'avancée comme ça, une sorte de en slow motion, hein, une avancée douce, mais où apparaissent des objets. De manière un peu par des effets spéciaux, par de la magie. Et c'est un spectacle d'une grande force émotionnelle que je vous invite vraiment à voir. Et c'est une création le jeudi 5 novembre. À noter que nous faisons tourner ce spectacle, puisque nous le coproduisons. Et ce spectacle est vraiment vendu un petit peu partout en France et aussi à l'étranger.
0: Et c'est un spectacle qui s'adresse du coup à toute la famille ?
1: Oui, c'est accessible à tout le monde.
0: Jeudi 5 novembre, donc, Gush is Great. Et puis du cirque, ce sera le mardi 10 novembre.
1: Oui, avec Olivier de Belloir de la Compagnie d'un ours, qu'on avait reçu avec son spectacle qu'il faisait sous sa yourte, qui s'appelait Un soir chez Boris. On l'avait accueilli en 2024. Et alors là, ici, il tente pour la première fois de faire rentrer son cirque dans un théâtre. On va voir comment ce funambule qui a des choses à dire et qui va vraiment prendre la parole également et donc défier le théâtre du verbe sur son propre terrain. C'est un personnage qui est plein de ressources, il est auteur de cirque, équilibriste, musicien. Et donc là, avec la vie de ma mère, épaulé par ses acolytes, il va nous construire des mondes, offrir un grand moment d'évasion avec des apparitions, de l'accordéon, un technicien en armure du 15e siècle, etc. Ça va être un moment vraiment assez festif et joyeux avec Olivier de Belloir.
0: Ils seront plusieurs sur scène, du coup.
1: Ah oui, bien sûr, oui, ils sont plusieurs.
0: La vie de ma mère, donc programmée le mardi 10 novembre au TMS.
1: Oui, alors avant de présenter les spectacles, juste un petit mot pour dire que ça rentre dans un temps fort que nous proposons cette année, qui s'appelle « Cette mère en moi », et qui est un temps fort autour des musiques des mondes. Et en même temps, outre les spectacles qui vont être présentés, il y aura aussi des rencontres professionnelles, des temps d'échange, des débats aussi sur la place de la musique, des musiques traditionnelles aujourd'hui. Donc ça, on va démarrer en fait le mardi 17 novembre avec Oniaka, qui sera en fait un concert en entrée libre au Théâtre Molière à 21h. Et ensuite, on enchaîne donc avec Tarakna, alors le mercredi 18. Donc là, c'est des musiques amazigh et berbères avec Nicolas Beck et Kaina Afzim, qui est une chanteuse absolument remarquable. Elle a une voix vraiment envoûtante. Et là, ce concert célèbre la poésie des femmes kabyles, chant berbère avec de la matière électroacoustique qui s'y mêle et se transforme dans une transe singulière.
0: Et justement, vous avez apporté un titre de Tarakna, ça s'appelle « Danse de la jument ».
1: Tout à fait.

0: Un extrait de Tarakna, donc, cette soirée musicale, Musique du Monde, qui est programmée le mercredi 18 novembre au TMS. Et toujours dans la thématique « Cette mer en moi », notre rendez-vous, c'est « Soleil d'hiver ».
1: Oui, alors le jeudi 19 novembre, on va proposer deux spectacles. Un spectacle à 18h, « Soleil d'hiver », qui est un solo pour oud électrique, bande magnétique et projection. Spectacle qui est proposé par Grégory Dargent, grand oudiste, performeur. Et donc là, il part sur le chemin de son histoire familiale, puisqu'il est, il est le fils d'un Français qui a fui l'Algérie en 61. Et donc, c'est ce qui l'interroge sur le fait qu'il a conduit à choisir le oud comme instrument principal. Et à plus de 20 ans, pour inventer une musique personnelle, fragmentée, explosive et virtuose. Il mêle à la fois dans sa musique de la musique électronique et également des projections, des vidéos et des photos, puisqu'il a traversé l'Algérie, l'Égypte, le Liban, l'Irak. Et au fil de ce voyage, il compose et enregistre des fragments sonores également. Donc c'est tout ce mélange-là, tous ces matériaux que propose Grégory Dargent dans « Soleil d'hiver ».
0: Et puis nous partons dans les Balkans.
1: Et alors voilà, on part dans les Balkans avec une création qui sera ce qu'on appelle un one-shot, c'est-à-dire qu'on le crée ce soir-là, ce spectacle, et puis il ne jouera plus, parce qu'on réunit une dizaine d'artistes, donc c'est un peu compliqué. Et donc, ce sera le jeudi 19 novembre à 20h au Théâtre Molière. Et sous la direction artistique de Nicolas Beck, qui jouait déjà dans Tarakna, là, c'est Thessalonique, où on aura un chœur de voix bulgare, des cordes frottées, des cuivres, un caval, un accordéon, des percussions, une chanteuse grecque, et qui se réunissent donc pour cette création inédite autour de la musique des Balkans. La magie des chants bulgares qui va se mêler au blues du rebetiko grec, à la musique sevda ou comme au rythme turc. Donc c'est vraiment un voyage musical que l'on propose aux spectateurs.
0: Soleil d'hiver et Thessalonique, le jeudi 19 novembre au TMS. Et puis toujours Musique du Monde avec Cocagna, ce sera le vendredi 20 novembre. Et là, ça se passe à Balruc-les-Bains.
1: Oui, au Piano Tiroir. Et donc Cocagna, là, on est dans la musique occitane. Et donc, c'est un duo de femmes. Avec des voix vraiment superbes et qui mêlent donc les voix, les tambourins à cordes, ça frappe des mains, des pieds, tout ça pour fabriquer une sorte de transe joyeuse, hypnotique également. Et ça fait 12 ans que donc Caroline Dufaux et Lila Fraisse inventent cette musique, à la fois minimaliste, percussive, mais avec une grosse énergie très contagieuse.
0: Et justement, on écoute Cocagna.

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0: Koukania à l'instant en compagnie de Caroline et Lila, et cette soirée qui est programmée le vendredi 20 novembre, c'est à Ballarugue-les-Bains ?
1: Oui, au Piano Tiroir.
0: Et puis du théâtre cette fois-ci, le vendredi 27 et samedi 28 novembre.
1: Oui, un grand classique de Molière, hein, L'école des femmes, et qui est mis en scène par Robin Renucci, nouveau directeur de la Théâtre de la Criée à Marseille. Alors, cette pièce, je pense que beaucoup de gens la connaissent. Hein. C'est l'histoire d'Arnolphe qui, pour être sûr que sa femme ne lui posera pas de problème, la fait élever et maintenir dans une certaine forme d'ignorance pour pas être, parce qu'il a peur d'être trompé, etc. Arnolphe, là, est incarné par François Morel, dont on connaît le goût du verbe et du comique, et qui offre à ce rôle une ampleur vraiment particulière, avec autour de lui une troupe de haut vol qui déploie tout son talent dans ce spectacle qui a été créé au mois de juin dernier au château de Grignan, qui a la particularité, c'est pas un festival, puisqu'en fait il propose une pièce qui joue pendant un mois et demi, tous les soirs au château de Grignan. Voilà, donc là, nous, on les reçoit pour deux soirs. Je ne vous cache pas qu'il y a déjà beaucoup, beaucoup de places vendues.
0: Et une création pour cette œuvre de Molière, donc programmée le vendredi 27 et samedi 28 novembre au TMS. Et puis, de la musique lyrique en décembre.
1: Oui, avec Soprane, qui raconte l'art lyrique par celles qui le font vivre. Ici, on plonge au cœur du métier de chanteuse d'opéra, qui avec toutes ses particularités, toutes ses contraintes, toute sa dureté aussi dans le métier, dans l'entraînement qu'il faut avoir, la rigueur qu'il faut avoir. Et c'est la soprano Jeanne Crouzeau qui va prendre donc le relais de cette forme d'enquête documentaire, mais entrecoupée d'aria qu'elle va chanter évidemment en direct sur le plateau du Théâtre Molière. Et ça sera le dimanche 6 décembre, et avec un horaire en matinée à 16h.
0: Et puis, juste avant les fêtes de Noël, du cirque avec la noce d'Alphonse pour le vendredi 11 et samedi 12 décembre.
1: Oui, avant les vacances de Noël, on aime bien proposer un spectacle à voir en famille. Là, c'est à partir de 6 ans. Le cirque Alphonse, ça fait la troisième fois que nous les accueillons, après Tabernacle et Animal. Animal, on était dans la ferme. Tabernacle tourné autour de la religion. Et là, cette fois-ci, il s'occupe de manière un peu débridée d'une noce. Et donc, avec tout ce qu'il peut y avoir, pièces montées, jarretières, bouquet de la mariée, tous les codes nuptiaux sont revisités avec dérision, à la fois en matière de cirque, de numéros acrobatique, et également avec beaucoup de musique et de chants qui accompagnent ce spectacle. Donc on retrouve ici la signature du cirque Alphonse, qui est l'irrévérence, l'audace, la poésie et bien sûr la musique live, une énergie brute et virtuose, sans filet. Moi je vous propose de sortir vos plus beaux habits. Et on vous attend pour débuter les agapes.
0: Et on écoute un extrait de ce spectacle.

0: Un extrait du spectacle La Noce d'Alphonse, et il m'a semblé, Olivier Mabille, de reconnaître l'accent québécois.
1: Oui, légèrement, hein, n'est-ce pas? Oui, oui, oui, ce sont nos voisins du Québec, le cirque Alphonse.
0: Et puis c'est le groupe Bonbon Voodoo que vous recevez le vendredi 8 janvier.
1: Oui, ben, Bonbon Voodoo, je pense que vous les connaissez, puisque ils étaient au Printival en avril 25.
0: Oui.
1: Et donc là, on les accueille à l'occasion de la sortie de leur dernier album. Donc toujours dans les influences entre océan Indien, mer Méditerranée et au rythme du Maloya. Mais ils choisissent d'emprunter les routes de l'exil et de se faire témoin des secousses du monde ici à l'occasion de la sortie de cet album qui célèbre également les 10 ans de leur groupe. Alors, Bonbon Voodoo, c'est Oriane Lacaille, qui est la fille du grand René Lacaille, et de Jérém Boukris, chanteur multi-instrumentiste. Alors, ça sera un concert un petit peu exceptionnel, puisque dans ce concert, nous accueillerons René Lacaille, Pierce Fassini, Mousse et Hakim Amokram de Zebda, pour une balade qui ira du sucré au piquant, du français au créole, en passant par le gascon.
0: Et on écoute Bonbon Voodoo avec Les Mains d'Or.

0: Les mains d'or à l'instant avec Bonbon Voodoo. Et là, Olivier, j'ai reconnu la voix de Bernard Lavilliers.
1: Oui, oui. En fait, c'est une chanson qui est tirée donc de leur dernier opus qui s'appelle Épopée Métèque et dans lesquels ils font pas mal de duos. Donc, il y a avec évidemment Bernard Lavilliers qu'on vient d'entendre sur sa chanson à lui, mais aussi avec Rosemary Stanley. Voilà, il y a plusieurs duos comme ça. Bernard Lavilliers ne sera pas au Théâtre Molière. Ah,
0: mais il y a tout de même un très beau plateau que vous avez
1: décrit tout à
0: l'heure. Il y a un autre très beau plateau, avec Oriane Lacaille, Jérém Boucris, René Lacaille, Pierce Faccini. Bonbon Voodoo, donc c'est le vendredi 8 janvier au TMS. Et puis de la danse, le jeudi 14 janvier.
1: Oui, avec Michel Kelemenis, qui est un chorégraphe extrêmement intégré dans le paysage contemporain français. Et là, donc, pour fêter ses 40 printemps, il crée ce spectacle, Braise, avec 7 interprètes complices, qui sont ses complices de longue date. Et donc, pour une revisitation un peu insolente de tout son bagage de gestes qu'il a pu inventer, de mouvements qu'il a créés durant ses 40 années de création. Et donc, ils vont aussi explorer toutes les nuances du mot braise, lumière vacillante, douceur ardente du foyer, incendie social, méga-feu. C'est un petit peu d'actualité. Et donc, voilà, avec ces danseurs virtuoses, l'incandescence devient une énergie partagée, une promesse d'un vif retour de flamme.
0: Et ils sont 7 sur scène ?
1: Ils seront 7 sur scène, tout à fait.
0: Et c'est programmé le jeudi 14 janvier au TMS. Et puis, du théâtre avec un titre qui aurait pu s'inspirer d'un auteur célèbre, dont par exemple To Be or Not To Be, là c'est Canard or Not Canard, mais là ce n'est pas le cas, c'est inspiré de contes d'Andersen.
1: Oui, du vilain petit canard qui est ici, il va peut-être enfin prendre son envol sur scène. Donc voilà, c'est librement inspiré de ce conte. Et Félicie Artaud, qui est donc la metteuse en scène, en propose une relecture sans souci de fidélité à l'œuvre originale, mais plutôt guidée par une impulsion affective, personnelle. Et c'est sur un texte, donc sur une commande de texte qu'elle a passé à Fabrice Melchiot, immense auteur contemporain de théâtre et de poésie également, qui est installé à Sète depuis une paire d'années. Et donc, ils vont orchestrer comme ça un dialogue entre la narration et le plateau. Je tiens à signaler que c'est un spectacle qui s'adresse aux enfants à partir de 7 ans. Et il y aura également des séances scolaires qui seront programmées en amont de sa programmation tout public le samedi 16 janvier.
0: Donc,
1: ça sera à Mirval, au centre culturel Léo Mallet.
0: Quelques infos pratiques pour les personnes qui veulent en savoir plus, Olivier Mabi, pour retrouver la programmation, les tarifs, etc. Qu'est-ce qu'on fait ?
1: Alors, qu'est-ce qu'on fait ? On peut faire plusieurs choses. On peut passer un coup de fil au 04 67 74 02 02, aller sur Internet, sur le tm7.com, où vous retrouvez toute la programmation, mais également tous les à côté, les avec vous, les rencontres, les diverses propositions. Et c'est aussi un site, comme on appelle ça, marchand, puisqu'on peut également acheter ses billets sur notre site. Voilà, sinon la billetterie est ouverte du mardi au samedi.
0: Olivier Mabi, je vous remercie. À très bientôt.
1: Merci à vous de votre accueil. À bientôt.
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1: Si je vous dis Dijon.
2: De quoi vous parlez?
1: Dijon.
2: De Jean?
1: Non, Dijon.
2: Jean?
1: Dijon.
2: Jean?
1: Non, Jean, je vous dis Dijon. Ça vous dit quelque chose, Dijon?
2: Je vous prie de m'excuser. Jean?
1: Je vous dis... Non, Dijon.
2: Le Jean?

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0: Buenas noches.
1: Et tu parles espagnol?
0: Un poquito.
1: Mais tu crois que tu m'impressionnes? Moi, je sais dire allons à la plage, monsieur Renard. Vamos a la playa, señor Zorro. Est-ce que tu aimerais te bafouer un chili con carne?
0: Non, merci. Je suis un peu ballonné, là. Je ne suis pas trop bien. Je suis désolé. Hein. Il n'y a pas d'offense. Par contre, la prochaine fois, avec plaisir. Un bon chili con carne, d'habitude, je suis partant. Mais là, je fais un régime. À base de Wish la reine.
1: Excuse-moi, à base?
0: À base de Wish Lorraine. C'est des petites tartes.
1: Non, mais pour qui tu me prends? Je rêve. La fromagerie en bas de chez moi, elle vendait trois choses. Du fromage, des Wish Lorraine et de la bouffe chinoise. Mais alors toi, mec, avec ta régime à la con, tu me fais bien marrer. T'as devant toi le spécialiste de la Wish Lorraine.

Et bienvenue dans Toujours à l'heure sur RPH. Toujours à l'heure, une émission qui prend le temps d'aller beaucoup trop loin, mais pas trop. On n'a qu'une heure. Et pour cette première émission, on a choisi un sujet simple, universel,

0: est normalement à la portée de tout le monde. Être à l'heure, normalement. Pendant une heure, on va parler de retard, d'excuses et de rendez-vous ratés, avec des histoires, un jeu, de la musique et suffisamment de mauvaise foi pour ne surtout pas réussir à tomber d'accord. Et pour faire tout ça, je ne suis pas tout seul. À mes côtés, nous avons Mathilde Moon. Comment tu vas aujourd'hui, Mathilde?
1: Super, comme une lune.
0: Bon, alors, faut savoir que l'idée du nom de l'émission vient d'un petit délire qu'on a entre nous avec Mathilde. Tu veux leur expliquer?
1: Oui. Écoute, c'est que nous, on est toujours à l'heure. On est les premiers à être à l'heure, je crois.
0: Exact.
1: Partout, tout le temps. On se retrouve toujours par hasard. On sait là où ça se passe. La bonne soirée, le truc drôle. Dès que je me dis qu'il faut danser ou j'ai envie de rigoler, bah toi, t'es là.
0: C'est ça.
1: Déjà là où tu viens d'arriver.
0: Où je viens d'arriver. C'est la petite étincelle où quand on se retrouve, ça y est, c'est l'heure du fun, ça part de là.
1: On est synchro.
0: Exactement. Donc, on s'est dit qu'on allait carrément faire une émission. Et à nos côtés, nous avons Paola avec sa chronique sur les découvertes locales. Comment tu vas aujourd'hui, Paola?
2: Très bien, comme un petit soleil.
0: Ah, nous avons la lune et le soleil.
2: On t'enterre.
0: Alors,
2: ou pas.
0: Alors, tu nous emmènes où aujourd'hui, Paola?
2: Vous faire découvrir un jeune homme qui se prénomme Simon. Qui fait une liqueur à base d'un alambic.
0: D'accord, à ne pas confondre avec alambric, pour les têtes de briques comme moi.
2: Exactement, mais donc, je vous en dirai plus après.
0: Ah, on veut savoir. Bon, et finalement, pour me présenter moi, Vincent Millet, à l'animation, et je vais essayer de lancer, de gérer cette émission dans les temps. Et tout d'abord, je me suis posé la question, être à l'heure, ça veut dire quoi? Parce que moi, j'aime bien arriver à l'heure. D'ailleurs, j'arrive toujours à l'heure. Même quand je pars en avance, j'arrive à l'heure. Quand je pars à l'heure, j'arrive à l'heure. Et quand je pars en retard, je trouve encore le moyen d'arriver à l'heure. Bon, sauf quand j'arrive en retard, hein. Mais ça, c'est un cas particulier. Parce qu'à partir de quand on n'est plus considéré comme étant à l'heure?
1: Moi, 5 minutes, t'es déjà en retard, quoi. 10 minutes, 15 minutes, je pars,
0: ouais.
1: Quoi.
0: Ouais.
2: Moi, ça dépend quel rendez-vous. C'est entre 5 à 15, 20, 20, 25. Ça dépend, en fait.
0: On a déjà vu ça.
1: On a déjà vu ça. Ou le travail.
2: C'est ça.
0: Moi, c'est au-delà de 5 minutes, je commence après 5 minutes, je commence à sentir la pression. Et par contre, après 10 minutes, là, je commence à chercher une excuse parce que je sais que je suis en retard. Donc, après ça... Je me suis dit à quel moment on se trouve, il y a la frontière de savoir si on est en retard, à quel moment le temps bascule et on se dit « Bon, super, lui, il est à l'heure. » Jusqu'à « Putain, mais il fout quoi ce connard ?» Il doit bien y avoir une zone entre les deux. Parce que de 14h à 14h05, t'es à l'heure. Après ça, ça dépend de la personne. 14h10... tu commences à envoyer un message. 14h20, bon, il te faut une bonne excuse. 14h45, là, il va me falloir un accident. Un vrai, avec des preuves. Une photo, une voiture brûlée, un bras cassé. Je veux pas forcément un drame, mais là, j'ai eu un impondérable, ça va pas le faire. Impondérable, ça veut dire quoi? Impondérable.
1: C'est une poule qui pompe pas des œufs.
2: C'est un pont qui est pas durable.
0: C'est un pont qui est pas durable. Ou un nain qui est pondérable.
2: Donc c'est quoi exactement alors?
0: C'est un pont fait avec du bois d'érable.
1: Pas.
0: Bois d'érable du Canada avec du sirop d'érable qui passe en dessous du pont.
1: Allez,
0: bon, on arrête les bêtises. Un pont d'érable, ça veut tout simplement dire un imprévu. Un imprévu pour les gens qui se la pètent, bien sûr.
1: Alors, j'en excuse. Au retard.
0: Mais exactement, pour une excuse, il faut.
2: Je vais la sortir celle-là. Maintenant, j'ai un impondérable.
0: Ça passe mieux. Bon, j'en étais où moi avec tout ça? Parce qu'il y a des gens qui arrivent en retard et qui se croient à l'heure. Parce qu'après tout, si j'arrive à 14h17, à un rendez-vous prévu à 14h, bon. Effectivement, je ne suis pas arrivé à 14h. Par contre, je suis arrivé parfaitement à 14h17, à la seconde près. Donc, je ne suis pas en retard. Je suis juste arrivé à la mauvaise heure. Moi, je suis ponctuel, hein. C'est le rendez-vous qui est mal placé. Et puis, il y a ceux qui considèrent que ton heure de rendez-vous est une simple suggestion. Tiens, les dentistes. Tu t'installes, t'attends. 10 minutes, 20 minutes, 30 minutes. Et maintenant, t'es plus à l'heure, t'es en captivité. Moi, je pense qu'il faudrait une loi. Pour chaque minute de retard, tu me dois une minute de travail. En gros, tu deviens mon larbin. Une minute de vaisselle, une minute de ménage, une minute à nettoyer la cuvette. Au bout d'une demi-heure, une vidange. Parce que le temps, ça se vole pas, ça se rend. Et puis les dentistes, de toute façon, ils ont déjà la blouse blanche, donc pour me faire la vidange, c'est parfait. Bon, par contre, il y a un petit problème avec mon système, là. Parce que si le dentiste est à 30 minutes de retard et qu'il me doit 30 minutes de son temps, bon, bah, le rendez-vous suivant, il aura 30 minutes de retard. Donc, il devra 30 minutes au patient suivant. Puis au suivant, puis au suivant. Et à la fin de la journée, il aura accumulé 4 heures de dette temporelle.
1: Faut toujours prendre son rendez-vous à 8h30.
0: Bien à l'avance.
2: Ou à 13h, après le repas.
0: Après le repas. Donc, pour rembourser tout ça, bon courage, hein, le dentiste. Faudra qu'il revienne le lendemain, et forcément, pendant qu'il rembourse le retard de la veille, il prend déjà du retard sur les rendez-vous du jour. On vient d'inventer la dette publique, mais avec les dentistes.
1: Sur les caries.
0: Exactement, sur les caries. Bref, revenons à notre problème de départ. Est-ce qu'on peut vraiment être à l'heure ? Parce qu'on dit bien, avant l'heure, c'est pas l'heure, et après l'heure, c'est plus l'heure. Donc pour être vraiment à l'heure, il faudrait arriver exactement à l'heure. Pas une seconde avant, pas une seconde après. Ce qui laisse une fenêtre de ponctualité d'environ 0 seconde. Bon, donc finalement, personne n'est jamais vraiment à l'heure. Et puisqu'on n'a manifestement pas tous la même heure, le plus important, c'est peut-être pas d'arriver à l'heure, mais c'est d'arriver de bonne humeur.
1: Ouais.
0: Musique, pub. Ah merde, j'ai dit pub. Ah merde, j'ai dit merde. Moi, j'aime arriver à l'heure.

0: donc alors. Normalement.
1: 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Et nous sommes de retour, toujours à l'heure sur RPH. On a quelques anecdotes à vous raconter, Paola.
2: Ouf, alors, vous savez que moi j'arrive souvent pas à l'heure. Mais j'ai toujours une raison valable. Mais là j'en ai une top,
3: une bonne,
2: dans les top 5.
1: On a hâte.
2: La raison de mon retard, c'est la cause d'une queue.
1: Ah bah bien sûr.
3: Voilà. Évidemment.
2: Ouais, mais évidemment. Mais bon, je vais prendre l'histoire du début, pour pas qu'il y ait ni queue ni tête. Bon, nous sommes un jeudi soir, j'invite un ami à manger. J'ai moi un petit barbecue et je lui ai dit rendez-vous à 19h. Donc il arrive, lui, à l'heure, à 19h, lui et la queue.
1: Ah.
2: Donc déjà, tout se passe bien.
1: Tout va bien.
2: Ils sont là.
1: Ils sont là, présents.
2: On s'installe à ma petite cuisine d'été, on se fait un petit barbecue, donc saucisse merguez et légumes à croquer. Et ben après le repas, tranquillement, ben je décide et j'ai l'envie me prend que de pratiquer de la queue.
1: Ah.
2: Donc en ouvrant le paquet, je découvre qu'elle est grosse et longue, tout ce que j'aime.
1: Exactement. Bien sûr.
2: Et j'explique à mon ami que il va falloir bien l'humidifier pour pouvoir l'enfiler. Je me mets dedans.
1: Attends, c'est toi qui te mets dedans.
3: Ouais, tu te mets dedans, OK.
2: Je fais des va-et-vient.
1: Ah.
2: Me voilà fatiguée.
1: Bien sûr.
3: Logique.
2: Donc je décide d'aller me coucher, donc il vient avec moi. Logique. Et sauf que ben, le matin, je ne me suis pas réveillée. Et je devais aller au travail et j'avais un rendez-vous super important.
1: Ah merde.
2: Je devais voir mon patron pour parler de ma rupture conventionnelle.
3: Ah bah bravo, putain, tu t'es pas loupé.
2: Donc là, dégoûtée, donc je hurle dans la maison. Désolée, je tiens à m'excuser. À mon ami d'avoir crié sur toi. Je tiens à m'excuser en direct.
1: Oh, le pauvre.
2: J'étais ultra en colère, donc j'arrive au travail avec une heure de retard. Et là, ben, mon responsable me gronde un petit peu dessus. Il me dit, ben, qu'est-ce qui se passe? Et il me dit, j'ai vu la vidéo avec la queue.
1: Aïe, aïe, aïe.
2: Voilà.
3: Attends, c'était quoi cette vidéo?
2: Et bien justement, donc là je commence à rougir, à être pas bien. Je me dis, je suis au travail, j'ai fait n'importe quoi, j'ai filmé ça. Donc je décide d'aller aux toilettes et de regarder la vidéo. Et en fait, j'avais mis une vidéo sur Snapchat,
3: ouais.
2: En story. Donc là, la honte. Et là, sur la vidéo, je me vois sur une licorne, allongée, avec ma queue de sirène.
1: Ah,
2: et
1: queue de sirène.
2: Voilà, le résultat, c'est que j'ai loupé mon rendez-vous, car j'ai voulu me faire passer pour Ariel.

0: Ah, magnifique.
1: Bravo, Ariel.
2: Voilà.
1: En tout cas, t'as plus les cheveux rouges.
2: C'est ça. Faut arrêter d'être dans ce Disney, quoi.
0: Je pense qu'on va rester dans le cadre du Disney.
1: Est-ce que...
0: On va enchaîner sur Mathilde.
1: Ah, bah écoute, allons-y. Alors moi, c'est pas Disney, c'est ni Martine à la plage, ni Martine à la ferme, mais c'est plutôt Arthur à Dubaï.
0: Ah.
1: Je crois que Disney n'a pas encore créé...
2: C'est le roi, quoi.
1: Alors, on en saura un peu plus tard sur le roi. Alors, il y en a bien qui n'étaient pas à l'heure, c'était Arthur. Au départ, on était parti en Australie pour apprendre l'anglais. Un an plus tard, Arthur parlait toujours pas anglais. Arthur parlait Arthur. Trois gestes, du culot et une sorte de dialecte samouraï. En gros, il parlait avec les mains. Et il devenait pote avec tout le monde, même si personne comprenait personne. 10 minutes plus tard, c'était « Hey, bro !»
3: Yo, Wu-Tang Clan ain't nothing to fuck with. 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
1: En gros, il avait appris l'anglais du Wu-Tang sans rien comprendre, à part Motherfucker. Bon, vous voyez un peu le personnage.
0: On voit.
1: Revenons à nos moutons. Bon, je veux bien lui accorder le jet lag, mais entre arriver en retard et disparaître pendant 2 jours, il y a une différence. Je vous raconte. Il était une fois, dans le désert de Dubaï.
4: Moi, je vis d'un pays de désert infini, où les caravanes rêvent et fleurent.
1: Bah non, c'est pas comme ça que ça s'est passé. On avait trouvé des billets retour pour une escale à Dubaï, sauf qu'on n'avait pas le même vol. Résultat, Arthur a atterrissé 3 jours avant moi. Le plan était pas compliqué. J'atterris, je prends le bus jusqu'en centre-ville et Arthur vient me chercher. Bon, on voyageait à l'arrache, pas la route version Instagram, le van aménagé à 80 000 boules. Non. Moi, sarouel au cul, Arthur, chemise en lin, quand même, et nous deux, zéro plan B. Sauf que, déjà, dès mon escale à Singapour, Arthur répond déjà plus. Bon, je me dis, il répond pas, mais il sera là. Et manifestement, j'avais beaucoup trop confiance en lui. J'arrive à Dubaï en pleine nuit, il est 2h du matin. Et là, c'est pas le Dubaï de maintenant, avec les gratte-ciels illuminés, les influenceuses en train de prendre leur brunch à 200 balles en photo.
0: Ils avaient la clim ?
1: Oui, il y avait la clim, très
2: ça
1: important.
2: Va encore.
0: Bon, ça va encore.
1: Mais bon, je suis quand même dans un aéroport à moitié vide et je monte dans un bus qui pue le diesel.
0: Est-ce que lui, il avait la clim ?
1: Non, il n'y avait pas la clim. Il n'y avait pas la clim. Non,
0: pas
1: non,
0: la
1: non.
0: clim dans le bus. Bon, c'est pas encore le Dubaï d'aujourd'hui.
1: C'est pas, non. Et là, je descends au terminus. Et là, le désert, le silence total, pas un chat, même pas un chameau, et surtout, pas d'Arthur. Bon, je me dis qu'il est en retard, j'attends 5 minutes, 10 minutes, 20. 1 heure. Et là, je commence à me faire des films. Il a raté son bus. Il s'est perdu. Il est à l'hôpital. Il s'est fait kidnapper. Je sais pas. Mais ce qui est sûr, c'est qu'il est pas là. Je vous rappelle qu'à l'époque, on n'avait pas de smartphone, pas de WhatsApp, pas de géolocalisation. Alors, je décide de reprendre un bus pour retourner à l'aéroport car tout était fermé et il faisait tout noir. Et au moins là-bas, c'est éclairé, il y a du monde. Et on peut s'asseoir.
0: Et il y a la clim.
1: Et il y a la clim. Je trouve donc une cabine téléphonique et j'appelle les parents d'Arthur. Alors, cabine téléphonique, ça existait à l'époque, ça n'existe plus maintenant.
0: Avec la clim dans la cabine ?
1: Je sais plus, j'étais trop perturbée.
0: Ah, c'est Dubaï quand même.
1: Ouais, mais t'étais pas à Dubaï à cette époque.
0: Ah non, j'y étais pas.
1: Et là, je fonds en larmes, Arthur a disparu. Bon, bref, résultat, je fais paniquer toute la famille. Ça n'a servi à rien, mais au moins, j'étais pas toute seule à paniquer. Paniquer, ouais. Et c'est là. Que Momo attend sa mère et qui arrive du bled et qui vient me porter secours. Et il me dit très calmement, ne vous inquiétez pas. Non maman, je m'inquiète pas du tout, j'ai juste perdu mon mec et je sais pas où dormir. Quelques minutes plus tard, sa mère arrive. Momo lui résume en 2 phrases l'histoire de la Française abandonnée à Dubaï par un garçon disparu dans la nature. Enfin non, dans le désert. Et là, elle me regarde et me lance, Yalla ma fille, tu viens avec nous. Bon, et moi je lui réponds, Yalla Tati.
0: Ah.
1: En 3 secondes, j'étais adoptée. Bon, aujourd'hui, je suis pas sûre que je vais remontrer dans la voiture. Me voilà donc partie avec de parfaits inconnus, direction Abu Dhabi. Ils m'accueillent avec du thé, des cornes de gazelle, m'installent dans la chambre de leur fille et me font visiter tout Abu Dhabi.
0: Est-ce qu'ils ont la clim ?
1: Ils ont la clim.
0: Ah ! Même à Abu Dhabi.
1: Avec Arthur, j'aurais sûrement pas eu la clim. Hein. Bon, super, mais je vous rappelle quand même que j'étais censée découvrir Dubaï avec Arthur. On s'était légèrement éloigné du projet initial. Désespérée, j'ouvre ma boîte Hotmail toutes les 2 heures. Je passe la journée comme je peux dans ma nouvelle demeure. Je joue avec les enfants, j'actualise la page, rien. On passe à table devant un couscous royal.
2: Ah, la chance.
1: J'actualise la page, toujours rien. Bon, à ce stade, je me dis qu'Arthur est soit perdu dans le désert, soit devenu milliardaire, soit il est mort. Je suis quand même censée reprendre le même avion que lui pour rentrer à Paris le samedi matin à 13h42.
0: Aïe, aïe, aïe, la pression.
1: On est déjà vendredi. Il est 20h28, ça fait déjà plus de 24 heures que je l'ai perdu. Je me dis que je vais devoir appeler l'ambassade pour signaler sa disparition. Et puis le dilemme se pose, est-ce que je reste pour le chercher ou est-ce que je prends l'avion sans lui ? Je sais pas, qu'est-ce que vous auriez fait ?
0: Oh, moi, je serais resté avec le couscous. Hein.
2: Ouais, et la famille.
0: La famille, avec la clim.
1: La famille, c'est important.
0: Avec la clim.
1: Avec la clim. En tout cas, Arthur commence sérieusement à me faire chier. Quand tout d'un coup... un message arrive sur ma boîte mail. Après 48 heures de silence, Arthur m'écrit « Tout va bien, on se retrouve à l'aéroport comme prévu. » Comme prévu, le mec disparaît pendant 2 jours et il m'écrit comme s'il me confirmait son rendez-vous chez le dentiste. Vincent, Arthur me doit plus que ton dentiste, mais bon, la dette est bien plus...
0: 48 heures, il va bosser pendant un moment.
1: Il va bosser pendant un moment. Mais bon, en tout cas, il est vivant. Merci Jésus, Marie, Joseph, Mère Teresa et toute l'équipe. En tout cas, il y a une explication à tout ça. Enfin, plutôt une histoire. Au départ, Arthur est fauché. Carte bancaire bloquée, plus un dirham en poche. Et à l'époque, pour se connecter à Internet, il fallait trouver un cybercafé. Je ne sais pas si vous vous rappelez.
0: Ah oui, je me souviens. Ouais.
1: Sauf que lui n'avait même pas de quoi payer la minute. Alors, il avait besoin d'Internet pour 2 choses. M'envoyer un mail et faire un virement à quelqu'un en échange de liquide. Sans internet, pas de virement. Sans virement, pas de liquide. Sans liquide, pas de cybercafé.
0: Et pas de...
1: Cercle
0: vicieux, pas de clim.
1: Et pas de clim, bon. Mais c'est là qu'il rencontre un homme avec une Rolex au poignet. Probablement riche, mais qui n'avait probablement jamais touché le sable. Pour simplifier, Arthur, c'est Aladdin. Version grand blond, sans tapis, sans lampe et surtout sans aron.
0: Et sans clim.
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1: Et l'autre, disons que c'est le sultan du Wi-Fi qui lui propose de venir chez lui pour se connecter. Arthur accepte et n'a qu'une seule mission en tête, m'envoyer un mail. Mais quand soudain, le sultan lui sert un whisky de 18 ans d'âge. Et Arthur, le Sky, il adore ça. Et comme le sultan n'avait visiblement pas prévu de faire le ramadan cette année, il lui en sert un deuxième. Puis un troisième. Puis un quatrième. Au cinquième, Aladdin n'a toujours pas trouvé la lampe et n'a toujours pas eu l'idée de génie de m'envoyer un mail.
0: Ah.
1: Moi, j'étais en plein jet lag, seule, sobre et inquiète, attente de ses nouvelles. Lui, en plein single mat, bourré dans le palace du sultan, à 2 clics de sa boîte Hotmail. Et puis, à un moment, le sultan devient un peu plus entreprenant. Un regard appuyé, un rapprochement, une main sur la cuisse. Et Arthur comprend soudain qu'il ne l'avait pas invité pour épouser la princesse Jasmine. Et que le wifi n'était peut-être pas totalement gratuit. Arthur ne trême pas. Il quitte le palace, sans trésor, sans avoir envoyé de mail et sans tapis volant pour venir me chercher. Le voilà donc de nouveau dehors, sans argent et sans internet, mais avec 5 whisky dans la tronche. Et c'est dans cet état que, 48 heures plus tard, par un miracle que même le génie aurait du mal à expliquer, il réussit enfin à m'envoyer ce mail. Alors, soit c'était vrai, soit Arthur venait d'inventer l'excuse la plus créative de l'histoire pour justifier un retard aussi long. Alors, vous avez peut-être envie de savoir ce qu'il a fait.
0: Ah oui, oui, oui, on veut savoir, on veut savoir.
1: Eh ben, j'en sais rien. Il me l'a jamais dit, faudra lui demander.
0: Ah mince alors.
1: Je suis quand même remontée dans l'avion avec lui. Arthur avait 48 heures de retard, et moi je suis restée 7 ans avec lui. Ils vécurent heureux et eurent beaucoup d'enfants. Non, quand même pas. Mais on est restés amis. Et 20 ans plus tard, quand je le croise et que je lui repose la même question, il me répond exactement toujours la même.
0: Toujours la même.
1: Toujours pareil. Alors qu'elle soit vraie ou fausse, au final, on s'en fout. C'est devenu une légende.

0: C'est quand même bizarre. Parce que je pars, je suis en retard, j'arrive, je suis en avance, il n'y a personne, il n'y a pas un chat. Là, c'est quand même bizarre. Bon, le temps passe. Et là, je m'aperçois qu'il fait nuit, alors que quand je suis parti de chez moi, il faisait jour.
1: Ah bah là, mon gars, il y a un problème.
0: Ah, il y a un bug.
1: t'es déjà la tête à l'envers.
0: Ah, là, il y a un bug. Ah oui, là, j'ai un bug dans le cerveau, les fils qui se touchent. Je comprends plus rien du tout. J'ai 8-9 ans. Hein. Bon, bah, au bout d'un moment, j'attends. Au bout d'un moment, bon, je finis par rentrer chez moi. Et je rentre chez moi, et puis bon, bah, plus tard, je m'aperçois en fait qu'on était encore vendredi soir et que mes parents s'étaient trompés. Ils avaient mis l'alarme à 20h au lieu de 8h.
1: Les boulets.
0: Ah ouais, les gros boulets, ouais. Ouais. Du coup, je suis arrivé à l'école avec 12 heures d'avance et un peu de retard, avec un t-shirt qui sentait le renard.
2: Et donc, bravo. Le lendemain, t'es allé à l'école ou pas?
0: Le lendemain, bah non, le réveil a pas sonné. Du coup, j'en ai profité pour faire moi aussi ma grasse mat. Et puis, bon, bah, j'ai joué à la Nintendo.
1: Tu vois Superman, quoi.
2: Voilà.
0: Superman devant la Nintendo.
2: Il a changé de t-shirt parce qu'il n'avait pas besoin du sac à dos.
0: Ah bah là, oui, j'ai fait du Batman, j'ai fait du Spider-Man, ils étaient contents. Bon, allez, on enchaîne sur la musique et la pub. Ah merde, je l'ai encore dit.
3: Maintenant ? Voilà. Enfin, non. Parce que le maintenant où j'ai dit maintenant, c'est déjà avant. Bon, ça commence bien.

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3: Et nous sommes de retour sur RPH avec la rubrique de Paola sur les découvertes locales. Alors Paola, où tu nous emmènes aujourd'hui ?
4: La rencontre du renard qui s'appelle Simon. Donc je suis allée sur son lieu de fabrication avec son grand alambic au feu de bois. Il faut savoir que c'est très rare parce qu'il n'y en a que 10 en France. Voilà. Je vais vous laisser écouter son interview et je vous en dirai un peu plus après.
5: Et bonjour, le renard du coup, de la distillerie du renard, je m'appelle Simon Tardieu et je suis basé à Gignac dans l'Hérault. J'ai lancé la distillerie il y a 5 ans du coup, en janvier 2021.
6: Pourquoi le renard alors ?
5: Alors, très très bonne question. Du coup, j'ai passé mes études à Montpellier, à Supagro. J'ai fait licence commerce des vins et spiritueux. J'étais un peu jeune et du coup, j'étais dans toutes les soirées, les coups fourrés. Et il y a une copine qui m'a appelé le renard, quoi.
6: D'accord, voilà. C'est comme un peu poule renard et vipère, quoi.
5: Voilà.
6: D'accord. Bon, faut pas être la poule, quoi. Moi, j'ai rencontré le renard, il y a peut-être 5 ans ou 4 ans, si je me trompe, sur des estivales, sur la grande sieste, sur Agnane. Donc, j'étais allée forcément pour boire du vin, mais non, j'ai bu du gin. Et j'ai découvert le renard sur un gin qui était le piment, qui était très différent, surprenant. Ce jour-là, tu avais fait des coffrets découvertes de...
5: C'était une dizaine de petites fioles de 2 centilitres.
6: Okay.
5: Donc ça a le format des fioles de magnésium qu'on buvait quand on était petit.
6: Voilà,
5: pour soigner. Et du coup, c'est la version pour les adultes. Et ça permet d'avoir toute la gamme en dégustation. En 2 centilitres, c'est parfait pour tout goûter. Ouais.
6: Et ouais, moi j'avais trouvé ça surprenant parce que c'est vrai que t'achètes en cadeau une bouteille et la personne elle aime pas, surtout celle au piment. C'est dommage et vaut mieux pouvoir goûter un peu chaque chose.
5: Absolument,
6: que tu fais.
5: Absolument, toute la gamme. Ouais.
6: Exactement. En revenant sur l'anecdote, il faut savoir que jusqu'à là, donc 5 ans après, je ne connaissais toujours pas le prénom du renard. Donc il s'appelle Simon Tardieu, voilà. Ça y est, je l'ai compris grâce à cette émission. J'ai plusieurs questions à te poser. Pourquoi tu t'es lancé dans la distillerie ?
5: Alors, du coup, en janvier 2020, donc moi je suis originaire de la partie alcool, cavis, sommelier, j'ai un peu voyagé. Et en janvier 2020, j'ai vu un alambic en cuivre au feu de bois dans les Cévennes et je me suis dit, ok, c'est ça que je veux faire. Et du coup, j'ai mis un an à monter le projet, à trouver le lieu, le nom, etc. et commencer à lancer les alcools.
6: Et on peut venir visiter, nous, en tant que particulier ?
5: Alors moi, je fais beaucoup d'accueil de professionnels. Pour du particulier, ça peut s'organiser, mais il faut m'écrire sur Instagram, la distillerie du renard, et caler une date ensemble.
6: Est-ce que c'est une passion ou une reconversion pour vous ?
5: La création de quelque chose, j'adore cuisiner moi, donc la création et faire quelque chose, ça m'a toujours plu. Et je pense plus que c'est la continuité de ma passion par rapport au vin, en tant que sommelier et caviste.
6: Donc en fait c'est les deux quoi.
5: Ouais, mais c'est le parcours.
6: Le parcours logique.
5: Ouais.
6: Comment se sont créées tes recettes et surtout l'idée du coffret ?
5: Alors du coup, pour le coffret, le but c'était vraiment de pouvoir faire goûter la totalité de la gamme à des gens. Voilà.
6: Tu prenais du magnésium, en fait.
5: Ah, exactement.
6: D'accord, ouais. C'est pas ça. Non, mais voilà.
5: Donc, je me suis dit, ça va être cool. Et après, le reste des recettes, j'ai parlé de cuisine et il y avait vraiment cette notion d'essayer de trouver les bonnes aromatiques sur les bons degrés d'alcool et les bonnes compositions, quoi.
6: D'accord. Voilà. Mais donc, tu te fournis à quel endroit? Parce que il faut des aromatiques, il faut forcément des. Le piment, où c'est que tu le procures? Est-ce que ça vient de partout en France, pas en France? Enfin, voilà.
5: C'est... Alors, il y a une grosse partie des plantes que j'utilise que je vais cueillir moi dans la nature.
6: D'accord.
5: Avec ma petite serpette. Ouais. Hein. Et sinon, j'essaie de trouver des producteurs de plantes aromatiques qui sont du coin.
6: Okay.
5: Voilà, donc en bio, parce que mes alcools sont en bio. Et par exemple, pour les piments, c'est les piments du bout du monde, vers l'Odève. Une nana qui s'appelle Gladys, que j'ai rencontrée sur un salon, et je me suis dit, on va rigoler, on va faire un gin au piment.
6: D'accord, donc en fait, tout ça, c'est parti sur un partage à la découverte un peu des gens des alentours, et pas forcément aller chercher ailleurs dans le monde. Quoi. C'est vraiment tu veux la proximité. Quoi.
5: Ouais, au maximum, d'accord. Ouais. Je crée mes bases d'alcool que j'achète moi au vigneron des terrasses du Larzac. Le but est vraiment une localité au maximum.
6: D'accord. Ok. Prévois-tu de faire d'autres produits?
5: J'ai beaucoup d'idées, ouais.
6: Un peu trop alors.
5: Un peu trop.
6: D'accord.
5: Ouais, j'ai envie de faire une liqueur de sureau, pousse de sapin, yuzu, et après en alcool plus distillé, je veux faire une pomme, une poire, un abricot.
6: D'accord. Je vous mettrai un peu quelques petites photos que j'aurais pris un peu de la distillerie et bien sûr du renard aussi. Je me prendrai en photo avec monsieur le renard. Et j'avais quelques petites questions un petit peu rigolotes. Alors, si ton jean aurait une personnalité, ce serait plutôt quel type de caractère? On va parler du jean au piment.
5: Alors, caractère bien trempé. Une personne qui s'affirme dans ses choix, qui sait ce qu'elle veut, que ce soit homme ou femme, sait ce qu'elle veut, qui n'a pas peur d'y aller et de mouiller le maillot pour aller au bout de ses idées. Quoi.
6: Ok, d'accord, pas mal. Quelle plante improbable tu rêverais d'ajouter à ta recette?
5: J'aimerais beaucoup travailler la salicorne. Donc,
6: qu'est-ce que c'est la salicorne? Parce que moi, je vois un monsieur avec des cornes.
5: Non. C'est une espèce d'algue produite en Méditerranée. Et j'aimerais beaucoup faire un gin, du coup, avec cette algue-là, voire à distiller des coquilles d'huîtres.
6: D'accord.
5: Pour donner un côté très iodé et très salin.
6: Sale, pas propre, non.
5: Salin.
4: J'ai beaucoup apprécié le renard dans son travail car il a été vrai très dans les détails, les significations au niveau de des bouteilles. Par exemple, sur les bouteilles, il y a des lunes qui sont dessinées.
7: Il y a la lune bleue. Il y en a une pour moi.
4: Il n'y a pas de soleil. Pourquoi? Parce qu'à l'époque, il faut savoir que c'était interdit d'utiliser les alambics et de faire de la liqueur. Donc, pour être discret, les productions se faisaient sans lumière, donc la nuit.
3: D'accord.
4: Et pour pouvoir avoir plus de visibilité, on attendait la pleine lune.
3: Ah, comme les sorcières.
4: Voilà, donc il y avait une grosse production pendant les pleines lunes.
3: Ok.
4: Voilà, donc il y a aussi les dessins, ça a été fait par une tatoueuse, une amie à lui qui est tatoueuse.
3: Oui, on a vu la bouteille, elle est magnifique.
4: Voilà. Donc c'est vraiment dans le détail, pourquoi le renard, pourquoi, enfin c'est, il y a toute une signification, donc c'est cool. Et la cire aussi avec un symbole sur le bouchon, enfin bref, encore plein de détails que ce n'est pas un simple alcool, c'est une personnalité, un univers avec une sensibilité. En tout cas, merci au renard.
3: Et merci.
7: Merci au renard. Voilà,
4: pour cette découverte locale.
3: On l'a goûté et moi j'ai personnellement
7: adoré.
3: Regardez
7: pas le renard passer, hein.
3: Mais il faut bien préciser que l'alcool est à consommer
6: avec modération.
3: Musique, pub. Ah, on n'a pas le temps pour la musique. Bon, pub alors. 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
3: Et nous sommes de retour sur Toujours à l'heure, sur RPH, avec le jeu de Mathilde.
4: Le jeu de Mathilde.
3: Le jeu de Mathilde.
8: C'est l'heure de jouer à Top Chrono. Bon, c'est simple, je vais vous poser plusieurs questions autour de l'heure et du retard. On répond rapidement et on a droit à une seule phrase pour se justifier, sinon on va finir l'émission en retard. Numéro 1, ok ou abusé? Tu sais que ton pote est toujours en retard. On ne dira pas qui, plusieurs. Bisous mon chéri. Pour ne pas l'attendre, tu lui donnes rendez-vous à 19h30 alors que tout le monde arrive à 20h. Ok ou abusé?
4: Ok.
3: Ah lui, ouais, je le connais.
4: Oui, ça dépend qui, mais lui, ok.
3: Ça dépend qui,
4: j'ai compris.
3: Mais lui, ok.
8: Ton partenaire fait sonner 15 réveils. Au 10e, tu éteins son téléphone sans prévenir. Ok ou abusé?
3: Non, moi, je lui pète le téléphone.
4: Ouais, moi aussi, je lui pète le téléphone. Moi, ça me saoule les gens qui font ça.
3: Je lui mets le téléphone dans le fion.
8: J'enchaîne sur, justement, vous, le matin. Vous êtes plutôt, petit A, un seul réveil. Tu te lèves directement avant même que ton cerveau ait compris ce qui se passe. Petit B, deux ou trois sonneries, le temps de négocier avec ton cerveau. Petit C, 15 réveils toutes les 5 minutes jusqu'à ce que quelqu'un menace de jeter ton téléphone, comme vous venez de faire.
4: Non, ah, moi direct, dès qu'il sonne, je me lève.
3: Ben moi, c'est peut-être le C, mais c'est différent.
8: Ah ouais, tu mets 15 réveils en fait.
3: Non, ouais, moi c'est toutes les demi-heures. Et en fait, je me dis, bon,
4: ah,
3: bah. Ah oui, mais c'est jusqu'à 9h.
4: Je viendrai pas dormir chez toi. Hein.
3: Mais du coup, j'ai l'impression de faire une grasse matinée.
8: Ok. Ouais, non,
4: et
8: moi,
4: toi,
8: deux ou trois, mais j'espace de 5 minutes.
4: Ouais, j'en mets 2-3.
8: Tu perds une heure et demie de bon sommeil.
4: En fait, c'est pas bon parce que tu.
8: Tu te réveilles toutes les demi-heures.
3: Mais j'ai l'impression de faire la grasse matinée tous les jours.
4: Ouais, mais en plus, il paraît que c'est pas bon parce que tu te rendors et t'étais pas bien.
3: Ah, bah justement.
8: En tout cas, chez certains, le premier réveil ne sert donc pas à se lever, il annonce simplement le début des négociations. Le dilemme. T'as Ibiza et ton avion décolle à 8h. Il est 6h, mais t'es encore en boîte.
3: Ah.
8: Est-ce que tu fais? Tu pars directement à l'aéroport sans dormir en tenue de soirée avec les paillettes sur la tronche ou tu rates ton avion pour continuer la fête?
3: Très bonne question. Ah, c'est tentant. Non,
4: bah, tout dépend s'il y a la fête après l'avion.
8: S'il y a l'after. Bon.
3: Moi, je fais l'after dans l'avion. Ouais. Avec Paola.
8: Papy, ça est bizarre, il y a sur l'after dans l'avion. Ouais. Et si tu le rates, c'est quoi ton excuse?
3: Très bonne question. Bah, que j'ai raté l'avion et.
4: Bah, y a pas d'excuse.
3: Y a pas d'excuse.
4: Je dis la vérité. Moi, je mens jamais. Okay.
3: Ah, faudrait y réfléchir. Moi, je dis que j'étais dans une piscine avec une licorne et une queue de sirène.
8: Moi, que j'attendais mon mec à Dubaï.
3: Avec ou sans clim?
8: Sans clim. Non, moi, j'ai souvent des problèmes de correspondance entre moi et la réalité. Bon. Ah. Bon, dans les deux cas, tu gardes tes lunettes de soleil, mais pas pour les mêmes raisons.
3: Ouais.
8: Vrai ou faux? Autrefois, les villes françaises n'étaient pas toutes réglées exactement à la même heure.
3: Ah, moi je dirais vrai.
4: Faux.
8: Autrefois, chaque ville réglait son heure en fonction du soleil.
3: Ah.
8: Donc chacun voyait midi à sa porte. Mais
3: pas
8: alors.
3: Faut pas chercher midi à 14h.
8: Quand il était midi à Paris, il n'était que 11h33 à Brest, mais il était déjà 12h16 à Nancy.
3: Waouh!
8: Autant vous dire qu'avec l'arrivée du chemin de fer, c'était le bordel avec les horaires de train.
3: Ah, tu m'étonnes.
8: On partait en avance, mais on arrivait en retard. Donc on n'aurait jamais pu être à l'heure. En 1891, la France a donc adopté une heure unique, celle de Paris, avec l'heure de Greenwich, tout ça. Bon. La France a s'aligné qu'en 1911, elle est donc arrivée 20 ans en retard. Mais pour une fois, tout le monde a été obligé de remettre les pendules à la même heure. Et dernière question, le dicomito. Je vais vous donner trois mots. Un seul existe vraiment. À vous de trouver le vrai mot et deviner ce qu'il signifie.
3: Allez.
8: Procrastel. Nique tes mères.
3: Oh.
8: Temporidi.
4: Il y a un vrai ou deux faux?
8: Il y a un vrai dans les trois.
4: Ah oui. Tu peux les répéter?
8: Procrastel. Nique tes mères, temporidi.
3: Alors, nique tes mères. Moi, je sais qu'il y a un mot, c'est nyctalope, c'est celui qui voit la nuit. Donc, moi, je voterai pour le nique ta mère.
4: Moi, non, le dernier, moi, qu'il est faux.
8: Ah, moi, je vous demande celui qui est vrai.
4: Ah, il n'y en a qu'un vrai. Mmh. Alors, le seul vrai. Attends, Nick...
3: Nique ta mère.
4: Non, le dernier.
8: Nique ta mère.
4: Non, le dernier. Le dernier, il est faux.
8: Temporedi. Bon.
4: Temporedi.
8: Bah, vous avez tous les deux raisons. Le Temporedi est faux et le Nique ta mère est vrai.
3: Ah.
8: Le Nique ta mère, c'est un cycle complet de 24 heures, un jour et une nuit.
3: Allez.
8: Donc, s'il y a quelqu'un qui a un Nique ta mère de retard, normalement, vous avez arrêté de l'attendre.
3: Et j'imagine, Arthur en a deux.
8: Sauf moi, à Dubaï, j'ai attendu Arthur pendant deux Nique ta mère.
3: Nique ta mère.
8: Qui m'ont paru deux décennies. Merci, Arthur.
3: Merci, Arthur.
4: Et le premier, il veut dire quoi?
8: Ah, bah, il n'existe pas non plus.
4: Ah, bah oui, il existe.
8: Il y en avait qu'un qui existait, c'était Nique ta mère.
3: C'était Nique ta mère. Bon, bah, écoutez, finalement, l'émission touche à sa fin. Alors, on n'a peut-être pas trouvé ce que voulait dire être à l'heure, mais on est arrivé jusqu'au bout. Alors, je tenais à remercier Mathilde.
8: Merci à vous.
3: Et Paola.
4: Merci, merci.
3: Et surtout, je voudrais remercier vous, les auditeurs, qui nous avez écoutés jusqu'au bout. 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Et bien sûr, également sur notre page Facebook, toujours à l'heure. Alors, à très vite sur RPH, et d'ici là, prenez votre temps, enfin pas trop.

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0: nous avons eu la chance, enfin pas moi mais c'est Patrick en fait, qui a eu la chance de pouvoir faire monter dans sa visa le beau-frère de George Clinton, Bill Clinton.
1: Lui-même.
0: Et Hillary sur la banquette arrière.

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Je me demande pourquoi on l'a mis en prison, ou c'est politique plutôt, mais je ne pense pas que c'est agriculture, parce qu'il y a un peu la politique qui joue beaucoup là-dedans, dans ce milieu, et je pense aussi que c'est un homme qui fait beaucoup pour les paysans. Moi, je suis pour les paysans, alors de toute façon, pourtant, je ne suis pas paysanne, hein. Je suis de Marseille, en plus, alors vous voyez, mais je trouve que les agriculteurs pêcheurs, ils se donnent bien, s'il n'y a pas eux, on ne mange pas, hein.

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24 heures du Mans. 24 heures du Mans, la plus grande course automobile d'endurance du monde. Verrons-nous cette année les 200 km/h de moyenne? Deux marques sont en lice. Ferrari, le champion inamovible. Ford, le géant américain qui va tenter de s'imposer à ses dépens. La première séance d'essai a été contrariée par une violente tempête. Mais le vendredi soir, le vent s'était calmé et cela a permis de battre un sensationnel record du tour.

s'arrête à son stand pour ravitailler comme vient de le faire son rival.

chassé un pneu arrière dans la ligne droite. Et voici l'arrivée. Les Ferrari privés occupent les trois premières places devant deux Porsche qui enlèvent les classements à l'indice de performance et à l'indice énergétique.

pied à la planche, c'est comme ça qu'on gagne les 24 heures. Nigo, Rav, Nigo, Zem, Nigo,

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On croit que certaines gens sont intelligents alors qu'ils n'ont que de la mémoire. On s'imagine que d'autres sont bêtes parce qu'ils se contentent de réfléchir. Dans la vie, il faut choisir, mes princes, s'écouter parler ou se faire entendre.

0: Il est 1h à Cergy et 3h au Caire.
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La pluie à volonté, l'utilisation courante d'eau de mer dessalée sont également indiquées comme étant possibles en l'an 2000.

0: Dernière question. Encore plus simple. Where is the father?
1: The father?
0: Non. The father.
1: Father.
0: Non, father. La pointe de la langue entre les dents. Father. Comme si vous osiez. Father.
1: Father.
0: Non.
1: Je peux pas, monsieur. Tout le monde peut pas mettre la langue comme vous dites.
0: Taisez-vous. Asseyez-vous. Allez vous asseoir.

0: Il est 2 heures à Maastricht et 20 heures à La Havane.
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